0: Mesdames, Messieurs, bonsoir. Voici les titres de l'actualité de ce jeudi. Le chanteur Carlos est mort aujourd'hui à l'âge de 64 ans. Et commençons ce journal avec cette affaire qui fait grand bruit dans la Somme. Deux adolescentes de 16 ans ont été retrouvées inanimées il y a une semaine dans les toilettes de leur lycée à Abbeville. Elles étaient totalement ivres après avoir consommé dans un bar une vingtaine de verres de vodka. Le patron sera bientôt jugé.
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0: 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Et nous, nous resterons sur la terre qui est quelquefois si jolie, avec ses mystères de New York et puis ses mystères de Paris, qui valent bien celui de la Trinité, avec ses bons enfants et ses mauvais sujets, qui sont là, simplement sur la terre, avec les jolies filles et avec les vieux cons.
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Chaque génération, sans doute, se croit vouée à refaire le monde. La mienne sait pourtant qu'elle ne le refera pas. Mais sa tâche peut être plus grande. Elle consiste à empêcher que le monde se défasse. Héritière d'une histoire corrompue, où se mêlent les révolutions déchues, les techniques devenues folles, les dieux morts et les idéologies exténuées, de médiocres pouvoirs peuvent aujourd'hui tout détruire, mais ne savent plus convaincre. L'intelligence s'est abaissée jusqu'à se faire la servante de la haine et de l'oppression. Cette génération a dû, en elle-même et autour d'elle, restaurer, à partir de ses seules négations, un peu de ce qui fait la différence.

administration, elle sait, elle devrait, dans une sorte de course folle contre la montre, restaurer entre les nations une paix qui ne soit pas celle de la servitude.

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vérité mystérieuse, fuyante, toujours à conquérir. La liberté est dangereuse, dure à vivre autant qu'exaltante. Nous devons marcher vers cette lutte, péniblement, mais résolument, certains d'avance de nos défaillances sur un si long chemin.

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dans cette release de CPU. Une ventouse étudiée. Un kit écran de rechange. Un how-to pas à pas très complet. Et des réparateurs au Sénat. Notre invitée est Sandra Aubois, Social Media Manager Europe chez iFixit. L'équipe aujourd'hui d'Ascritch. J'espère que vous réparez vos téléphones en mode silencieux. Ok, c'est parti.

0: Bonjour à tous, on rejoindra Sandra au bois tout à l'heure par satellite. Bonjour à vous, auditrices et auditeurs, et merci à tous d'être à notre écoute. Et bonjour à toi, enfant du futur immédiat, toi qui te dis que « mais je vais pas en racheter un œuf, c'est que la ligne qui vient de griller ». Alors qu'en fait, tu galères déjà rien qu'à tenter d'ouvrir le gizmo. Et là est toute la question. Que faire quand un appareil toujours vendu n'a pas de manuel de réparation et que même les pièces détachées ne sont pas disponibles? En gros, quand le fabricant fait tout pour que d'autres ne puissent réparer à sa place la machine qui t'appartient. Pourquoi verrouiller le dépannage? Pourquoi des entreprises font tout pour empêcher leurs clients ou d'autres entreprises de réparer leurs appareils ou fixer leurs défauts de conception? Ce ne sont pourtant pas des machines médicales dont bricoler des tripes peut mettre les gens en danger. Et un peu de tout comme stratégie. Coller plutôt que visser, empêcher une pièce de se démonter, ne pas proposer de pièces détachées, poursuivre les forums qui proposent de télécharger le manuel pour atteinte au copyright. Comme il n'est commercialement pas facile de dire « c'est pour que vous en achetez un œuf » ou encore « on fait notre marge grâce au dépannage sur site », le prétexte officiel est bien souvent d'empêcher le vol d'informations commerciales, de limiter la construction de copies. Il se trouve que l'ingénierie inverse ou rétro-ingénierie n'est pas interdite en Europe, sauf dans le cas de brevets. Bon, tu vas me dire, un tel fabricant doit tellement se prendre de mauvais commentaires que personne n'ira en acheter un œuf. Et pourtant, Apple... Oui, Apple a bien changé depuis Steve Wozniak. T'es obligé d'aller voir un genius dans un bar où il ne te propose même pas une verveine ou un soda. Bon, ok, exemple trop clivant. Enfant du futur immédiat, je vais prendre un cas pratique. Ton McDo du mercredi midi. Car toi, comme tous tes petits co-religionnaires de l'école, tu n'as qu'une envie, un moment de malbouffe et de sirop saturé en saccharose, le tout nappé, d'un jouet inclus dedans avec sa fameuse mascotte du clown tueur en série de diététiciens. Et le dessert. Ton dessert favori, le McFlurry, cette glace onctueuse à l'italienne avec son topping sirupeux. Ne mens pas, je connais aussi des développeurs d'app, des designers UX, des graphistes qui nous écoutent, qui aussi ne résistent pas à la tentation d'aller retirer du gras vite commandé à la succursale d'une multinationale de la malbouffe. Et eux, ils ont carrément renoncé au McFlurry en dessert. Et pas pour se donner bonne conscience, ou la crainte que les 285 calories de réconfort les forcent à changer de taille de pantalon. Non. Parce que trop souvent, les machines à glace du McDo sont en panne. Plantage. Au début de la franchise McDonald's, il y avait deux frères qui ont révolutionné le burger, créant le principe du fast-food par la manière d'organiser la cuisine et la préparation du dit « mais ». Ils étaient tellement fiers de leur temps passé à chorégraphier le mouvement de leurs équipes en cuisine que leur restaurant était un laboratoire où ils ont invité gratuitement les fondateurs d'autres chaînes de restaurants ultra connues comme KFC, Burger King, Pizza Hut et j'en passe. Ouais, gratuitement. Trop bon, trop con. Mais Richard et Maurice McDonald n'avaient pas envie de se développer en dehors de la Californie. Car ils avaient peur, ou plutôt ils ont eu l'expérience, que la qualité et les modes de fabrication n'étaient pas suivis par les gérants de leurs autres adresses, et que donc, il fallait continuellement être dessus pour qu'ils respectent leurs standards de qualité qu'ils s'imposaient. Alors oui, je sais, parler de qualité pour un McDonald's peut sembler antinomique pour certaines oreilles à l'affût sur notre radio, mais jusque dans les années 1930, la nourriture américaine n'était pas réputée pour sa qualité. Le ketchup a même été inventé pour atténuer les effets d'intoxication alimentaire. Je te renvoie sur la série documentaire « Pionniers de l'industrie alimentaire » passée sur la chaîne Planète Plus et pour le gras du dossier sur le film « Le fondateur, même si un poil romancé » où Michael Keaton va incarner l'acteur suivant de mon histoire, Ray Kroc. Ray Kroc est celui qui a racheté le concept et le nom aux frères McDonald's originaux et institué le système de franchise. Les restaurants franchisés sont indépendants, mais par contrat, ils doivent respecter à la lettre certaines conditions, dont les recettes, l'aménagement des cuisines et le maquillage du clown. Et entre autres, Ray Kroc a remplacé les délicieux milkshakes au lait naturel par des sundaes au lait en poudre reconstitué. Le maître des doubles arches dorées a aussi imposé dans ses contrats que ses franchisés qui ouvriraient des restaurants à sa marque ont obligation de se fournir exclusivement un certain modèle de machine de cuisine par le biais de son entreprise. Bah oui, si tu crois que le patron du McDo de la place Wilson va se fournir en friteuse chez Darty à côté ou chez un fournisseur pro comme Metro, tu vas tomber de haut. D'ailleurs, comment Ray Kroc a connu les Richard et Maurice McDonald en tant que VRP en machine à milkshake? Jamais mieux servi que par soi-même. Or, depuis quelques décennies, les machines à McFlurry, spécifiquement produites et vendues par Taylor pour les restaurants McDonald's, sont devenues complexes. Elles malaxent, elles chauffent, mais aussi Elle congèle la préparation le soir pour ne pas gâcher le produit. Bah oui, réfléchis, c'est pour l'écologie. Donc le fabricant choisi, Taylor, a ajouté un peu d'électronique et même un microcontrôleur et un afficheur. Et Vlatipak, ça te surprendra pas, plus c'est complexe, plus ça tombe en panne. Et dans le cas présent qui t'allèche les babines, ces machines à McFlurry modèle C602 sont proverbialement si peu fiables qu'elles sont souvent toutes en panne. Et les franchisés n'ont pas le droit d'utiliser une autre machine et ont obligation par contrat de proposer tous les produits de la gamme McDonald's, dont les McFlurry. Un site a même été créé, mcbroken.com, qui recense en temps réel les restaurants McDonald's où il n'est pas possible dans l'immédiat de commander un McFlurry, car toutes leurs machines Taylor C602 sont out of service. Oui, certains restaurants ont tenté le coup de la scalarité de la redondance et se sont équipés de plusieurs machines à McFlurry, facturées neuves, environ 20 000 euros hors taxes. Ce qui veut dire que, et ça tout DevOps pourra te le confirmer, plus tu mets de machines identiques pour éviter une panne, plus tu as de panne avec ce type de machine. Enfin, une panne, c'est ce que te laisse supposer l'écran de la machine à glace, car souvent, l'équipier en cuisine voit qu'elle refuse de délivrer la glace et affiche un glacial message ultra cryptique sur son afficheur, message qui n'est absolument pas présent dans le manuel. À toi de comprendre que le message ressemblant à un code d'erreur MySQL veut en fait dire que le brassage de glace ne peut commencer car la température n'est plus la bonne. Comprendre ça, comme si t'avais que ça à faire alors que t'as 75 doubles CBO à sortir dans le quart d'heure, plus les frites et les sodas. Ça en jette un froid en plein coup de feu en cuisine. Alors évidemment, tu fais appel au technicien Taylor qui va te facturer le déplacement sur site et en attendant, t'as perdu une journée de vente de glace par un jour de canicule. Ça ne te rappelle pas par hasard l'histoire des tracteurs John Deere ? Ben, figure-toi que c'est pas le seul point commun. Enfant du futur immédiat, c'est pas une raison pour se mettre en boule comme Michael Douglas dans le film Chute libre, parce qu'il arrive 5 minutes trop tard chez l'autre clown pour commander sa formule petit déjeuner.
1: Je voudrais une wamelette jambon fromage et une wam frite normale.
2: Je suis navrée, nous ne savons plus le petit déjeuner, nous sommes passés à la formule déjeuner.
1: Je voudrais un petit déjeuner.
2: Vous n'en aurez pas, on n'en sert plus.
0: Non. Si tu es un nerd et que tu as déjà parfaitement réparé ta brosse à dents multifonction, il n'y a strictement aucune raison pour que tu n'arrives pas à déplanter leur f***ue machine et avoir en cadeau un double topping. Surtout si tu connais le patron du fast-food du coin et que le week-end, vous allez vous faire une choucroute vegan dans une petite échoppe du centre-ville. Bah quoi ? Il a le droit. La légende veut qu'un dev, en regardant l'intérieur du bazar, a marmonné « Je l'aurai mon McFlurry, j'aime pas ça, c'est trop sucré ». Mais j'ai des principes, comme le petit déjeuner.
1: Voilà, je voudrais un petit déjeuner.
3: Nous ne servons plus le petit déjeuner.
1: Je sais que vous ne servez plus le petit déjeuner, Eric. Sheila vient de me dire que vous ne serviez plus le petit déjeuner, mais... Pourquoi je vous appelle par vos prénoms ? Moi, je vous connais même pas. Je dis encore monsieur à mon patron, ça fait 7 ans et demi que je travaille pour lui, mais voilà que j'entre ici, je ne vous connais ni d'Ève ni d'Adam, je vous donne du Rick et du Sheila, comme si on était aux alcooliques anonymes.
0: Et c'est ainsi qu'un couple a monté une entreprise, Kitsch, pour réparer, contre leur gré de McDonald's et de Taylor, leur machine à la demande de leur restaurant qui veulent continuer à servir des desserts. Cette boîte a été très sollicitée par nombre de patrons franchisés qui leur ont prêté quelques exemplaires, ce qui leur a permis de reproduire, tester, comprendre et trouver des solutions. Et du coup, Kitsch a même conçu une carte électronique à base de Raspberry Pi, phrase qui fait rire enflammée derrière parce qu'elle adore les framboises. Donc je disais une carte électronique greffée dans la Taylor C602 afin de tenter d'éviter les erreurs les plus courantes, d'afficher des messages nettement plus explicites que les originaux et de signaler les futures pannes prévisibles. Eh ben, tu vas pas me croire, cette entreprise s'est faite poursuivre par le fabricant Taylor pour rétro-engineering, ce qui est strictement interdit par le DMCA, le Digital Millennium Copyright Act, la loi anti-piratage poussée par Hollywood. McDonald's et Taylor ont envoyé plusieurs courriers à leurs franchisés disant que les interventions de Kitsch les mettaient juridiquement en danger en cas d'accident corporel. Rien que ça. Et Taylor a même récupéré une des cartes Kitsch pour la copier à sa marque, matériel et logiciel inclus. Oh oui, la belle ironie. Et évidemment, Kitsch les a poursuivis pour viol de copyright puisque Taylor a carrément copié leur logiciel. Là, on n'est plus dans le rétro-engineering. Cette histoire est tellement folle qu'on en est actuellement à d'intenses opérations de lobbying des deux côtés. Washington voit actuellement s'affronter les fabricants de machines professionnelles et les réparateurs non officiels de ces machines pour introduire enfin aux États-Unis le droit à la réparation et donc reconnaître que les acheteurs d'une machine ont le droit d'en être propriétaires et de pouvoir les réparer ou les faire réparer en dehors du circuit des concessionnaires. Bref, un fan du futur immédiat dans cette histoire plus acidulée que sucrée, t'es pas prêt de l'avoir ton McFlurry. C'est peut-être pour ça que McDonald's France te propose des fruits dans ton Happy Meal. Le couteau a moins de chances de tomber en panne.

0: parler du savoir réparer, des guides de réparation et de bras de fer juridique avec les fabricants, il fallait parler du destin atypique de iFixit et de ses combats homériques avec Apple, Samsung et même avec l'église de Scientologie, mais aussi de ses réussites qui nous profitent à nous tous. Nous recevons par satellite Sandra Aubois, France Market Development, Social Media Manager Europe chez iFixit, rédactrice depuis 8 ans sur des fiches réparation, et adopte vis, pan, deux chats et un lapin. CPU, carré et petit utile. Je tiens à rappeler qu'en temps normal, nous refusons tout directeur de la communication ou agence de relations publiques en tant qu'interviewé, mais il se trouve que Sandra Aubois, ayant été impliquée dans la traduction et l'écriture de guides de réparation, nous avons jugé plus qu'opportun de l'avoir à notre micro Oui, donc, bonjour l'ARCOM. Avant de commencer, je sais que cet exercice n'est pas simple, mais ce sont les règles de l'autorité de contrôle de l'audiovisuel. Pouvez-vous me citer deux concurrents équivalents et que vous estimez ?
1: Oui, bonjour. En concurrent, pour avoir en France SESAV et Bricophone, par exemple.
0: Très bien.
1: Qui vendent aussi des pièces détachées de smartphones.
0: Très bien. Sandra Aubois, quand et comment vous vous êtes personnellement intéressée à la réparation électronique ?
1: D'aussi loin que je me souvienne, j'ai toujours vu mes parents bricoler à la maison, réparer tout un tas de trucs qui en avaient besoin. Et ayant eu un grand frère fan de jeux vidéo, j'ai toujours été un peu geek, donc j'ai toujours été un peu dans le milieu. Donc, c'était un peu prédestiné.
0: Et quel a été le premier appareil dont vous êtes fier d'avoir pu prolonger la vie ?
1: Alors, je pense que le premier vrai appareil que j'ai réparé, ça doit être mon iPhone 4, à l'époque, il y a une dizaine d'années,
0: ouais.
1: Et dont la batterie était fatiguée et que j'ai changé parce que j'aimais beaucoup l'iPhone et que je voulais le garder. Donc, et le plus drôle, c'est qu'il fonctionne encore, je l'ai toujours. Enfin, j'ai changé de téléphone entre-temps, mais il est toujours là et il fonctionne toujours.
0: Et malheureusement, il n'y a plus de mise à jour dessus.
1: Non.
0: On va parler de ce site, ifixit.com. Et surtout, on va revenir sur sa genèse. Comment a-t-il été créé ?
1: Alors, cette année, on fête nos 20 ans. Donc, ça fait déjà 20 ans qu'iFixit a été créé aux États-Unis par Kyle et Luke. Et ça a été créé parce qu'à l'époque, ils étaient étudiants et leur e-book à l'époque est tombé en panne.
0: Attendez, déjà Apple ?
1: Ouais, déjà Apple. Ça a commencé par Apple. Après, ça a évolué, mais ça a commencé avec Apple. Et donc l'e-book était tombé en panne et en ayant un petit budget, ils ont voulu le réparer et ils se sont rendus compte que c'était quand même assez compliqué parce qu'il n'y avait pas de pièces détachées, qu'il n'y avait aucune instruction pour expliquer comment faire. Donc ils ont réussi à le réparer en bidouillant un peu à l'aveugle et c'est là que l'idée a germé dans leur tête en disant faut faire quelque chose pour qu'on puisse réparer les appareils pour prolonger leur durée de vie. Et c'est là qu'est née l'idée d'iFixit.
0: Et historiquement, donc le site a été lancé il y a une vingtaine d'années. La structure commerciale a été créée à peu près à quelle époque ?
1: La partie vente, ça s'est fait dans la foulée. Ça s'est fait dans la foulée parce qu'ils ont récupéré des pièces détachées fonctionnelles sur des ordinateurs qui étaient soit cassés ou partiellement défaillants. Et ils ont récupéré ces pièces pour pouvoir les revendre. Et en même temps rédiger des tutos pour expliquer comment réparer telle ou telle pièce. Donc ça s'est fait dans la foulée.
0: Quelle est la taille actuelle de l'équipe ?
1: Alors, là, deux sièges sociaux, il y en a un basé aux États-Unis, donc l'historique qui est à San Luis Obispo en Californie, et il y en a un en Europe depuis 10 ans à Stuttgart. Et la taille globale de l'équipe doit être à peu près 200 personnes.
0: Ah oui, quand même !
1: Ouais, mais sachant qu'on est quand même pas mal en télétravail, donc tout le monde n'est pas basé à Stuttgart ou à San Luis Obispo, il y a pas mal de gens partout dans le monde.
0: Quelle est la taille ? Est-ce qu'on a une estimation de sa communauté, de ses contributeurs qui en sont extérieurs ?
1: Ouais, c'est en constante augmentation, mais là on a à peu près 2,5 millions de membres autour du monde donc, qui participent activement à iFixit.
0: 2,5 millions. Là, on va parler commercial. J'en profite pour une fois. On prend une personne qui est du côté commercial, donc qui parle en chiffre d'audience et tout le reste. Mais l'audience actuelle des sites, c'est quoi ? Ça se compte en dizaines, en centaines de millions ?
1: Non, pas forcément. Après, les chiffres sont en constante augmentation. Par mois, on a un trafic de on a plusieurs millions de personnes qui consultent les tutos. Après, voilà, les tutos sont complètement gratuits. Et on est à 3, 4, 5 millions minimum par mois de personnes qui consultent des tutos. Ils sont en constante augmentation. Donc, mes chiffres sont peut-être déjà un peu datés. Donc, ça évolue tellement vite, surtout en ce moment avec tout ce qui se passe.
0: Combien de fiches de réparation sont à ce jour consultables sur le site, justement ?
1: Alors, par fiche de réparation, vous entendez les guides, les tutos. Tutos. Alors, les tutos, on tourne à peu près autour de 100 000, je crois. On doit frôler les 100 000 dispo sur le site, dispo en 12 langues, traduit en 12 langues. Donc, on est plutôt fiers de regrouper la plus grosse base de données actuelle sur le net.
0: Et du coup, justement, on parlait de traduction, puisque vous étiez un petit peu là-dedans. Donc, il y a 12 langues, mais ça veut dire que vous avez une équipe de traducteurs qui est interne ou c'est la communauté qui traduit ?
1: Les deux. On a une équipe de traduction en interne. Donc, chacun a une langue définie et on demande aussi à la communauté de participer, que chacun puisse traduire dans sa langue. Chacun peut traduire le tuto, les wikis dans sa langue. Donc, il y a 12 langues dispo. Nous, on modère bien sûr le contenu traduit pour que ça reste dans la charte iFixit. Mais c'est pour ça, c'est grâce à ça qu'on a autant de tutos, de guides de dispo.
0: Et comment on arrive en fait, quand on fait une traduction d'une fiche, puisque vous avez été dans cette partie-là, ça signifie forcément avoir un vocabulaire ultra spécifique, c'est quand même extrêmement précis. Il y a des mots sur lesquels des fois on est là, on se dit mais comment on le traduit ?
1: Parfois, ça arrive. C'est vrai que tout le monde n'a pas forcément les connaissances techniques très poussées, mais c'est pas grave. Après, c'est sûr qu'il faut avoir un certain niveau dans sa langue pour que ça soit compréhensible par tous, pour vulgariser les infos. Après, c'est aussi pour ça que nous, on modère derrière. Si on voit qu'un mot a été traduit de façon pas correcte ou c'est pas exactement le bon terme, on a une équipe pour le corriger s'il le faut. C'est pas grave en soi si l'essentiel de la trame est bien traduite. S'il y a un mot ou deux à revoir, c'est pas grand-chose, quoi.
0: Alors, on parlait d'audience, justement. C'est une audience qui est plutôt uniforme à travers le monde ou qui est très localisée sur certains continents, voire certains pays.
1: On est quand même pas mal mondial. C'est vrai qu'on est forcément plus basé en Europe et aux États-Unis, mais on a quand même une partie au Japon, dans les pays asiatiques, aussi en Afrique, en Australie. On est assez mondial. Pour le coup, après, voilà, forcément, nos deux sièges sociaux sont basés aux États-Unis et l'Europe, donc ça pèse pour l'envoi des commandes, mais la communauté est assez globale.
0: Et du coup, la communauté en elle-même, c'est beaucoup de particuliers ou bien on trouve aussi des shops de réparation, des professionnels aguerris, ce genre de choses ?
1: Il y a les deux. Il y a beaucoup de particuliers qui, des fois, se trouvent une passion. Ils se lancent dans la réparation de façon un peu plus pro, parfois en plus de leur travail aux heures perdues. Et il y a des pros qui s'investissent dedans et qui créent des tutos en fonction des appareils qu'ils ont réparés. Donc c'est assez varié, mais on a, je pense, quand même peut-être plus de particuliers. Mais voilà, ouais.
0: Je comprends. Alors, on parlait du modèle de iFixit, qui est donc d'aider à la réparation. Est-ce qu'il y a des marques qui ont été rétives à voir comment démonter leurs précieux ou d'autres qui ont collaboré vraiment de bon cœur ?
1: À vrai dire, on ne demande pas l'autorisation des marques.
0: Donc, alors, est-ce qu'on peut dire lesquelles sont pénibles, lesquelles ont sorti la meute d'avocats et celles qui ont été super pour cela ?
1: On n'a jamais eu de problème avec une marque à ce sujet. On n'a jamais été au tribunal pour ce genre de sujet. Donc, on n'a jamais été jusque-là auprès d'une marque. Après, on n'a pas eu de problème à ce niveau-là. Certains nous ignorent. Voilà, parce qu'ils préfèrent juste passer outre, parce qu'en somme, ils n'ont rien à nous reprocher. On a le droit de démonter leur appareil et dire notre avis. Et certains sont plus coopératifs et parfois, ça mène à partenariat avec eux. Mais voilà, après, on reste vraiment très indépendant là-dessus et on ne demande pas l'avis aux marques. Pour le coup, que ça leur plaise ou pas, c'est pas notre idée. En revanche, on est toujours là pour accompagner les marques si elles veulent faire un pas vers la réparabilité. Donc on est là pour les accompagner si ils se disent bon ok, peut-être que là faut qu'on se lance un peu plus dans ce sujet-là, et on est là, on n'est pas là pour les juger, on les accompagne dans ce cas-là.
0: Et dans ce cas-là, c'est une prestation qui est payée, c'est des accords sur la revente de pièces détachées. Comment ça se monnaie entre deux entités commerciales?
1: Il y a plusieurs possibilités, ça dépend ce que les marques veulent en fait. Ça peut être juste de la consultation sur la conception d'un appareil, on peut leur donner notre avis sur comment on pourrait le rendre plus réparable, leur donner quelques conseils sur la conception. Après, ça peut être un accord sur la revente de pièces détachées, sur la création de tutos dédiés. Ça dépend des marques en fait.
0: Au moment où on enregistre, puisque nous sommes le 14 septembre, Apple a fait une annonce et a dit « Bon, alors finalement, apparemment, notre super innovation, le Lightning, ben, il y en a qui n'aiment pas et on va devoir passer à l'USB-C. » Qu'est-ce que vous pensez d'Apple, plus exactement sur leur politique sur les câbles d'iPhone qui a été passée et donc qui, tout contre, sont obligés d'abandonner leur confortable royalty sur la prise Lightning et d'un autre côté parlent de faire un certificat made for iPhone qui permet par exemple d'interdire la charge rapide et les hautes vitesses aux câbles non Apple.
1: Alors le passage à l'USB-C, c'est une bonne chose, j'ai envie de dire c'est enfin pour l'iPhone.
0: Mais Alléluia, Apple... le Jesus Phone. Alléluia.
1: C'est ça. Après, il faut quand même dire qu'ils avaient déjà franchi le pas depuis pas mal de temps sur les MacBooks et les iPads. Donc voilà, c'était juste la continuité logique pour l'iPhone. Ils ont résisté jusqu'au bout, mais voilà, ils ont été obligés de se conformer finalement. Donc ça, c'est une bonne chose. Après, pour ce qui est des câbles MFI, c'est pas nouveau non plus. C'est depuis toujours avec le Lightning, ils avaient déjà mis ça en place. Donc ça, c'est pas nouveau. À l'heure actuelle, on n'a pas forcément d'infos sur le fait qu'ils puissent bloquer la charge rapide sur les câbles non officiels. Donc là, pour le coup, je pourrais pas me prononcer. Vu qu'on est que le 14 secteur, on n'a pas encore les iPhones en main. J'ai pas l'info. Après, il faut juste garder à l'esprit que de toute façon, tous les chargeurs rapides ne se valent pas. Donc, y en a certains qui sont plus efficaces que d'autres. Donc, dans tous les cas, les résultats peuvent varier. Donc, Apple peut jouer là-dessus. Et je ne sais pas s'ils se lanceraient dans cette voie-là pour bloquer la charge rapide avec les... Je ne sais pas. Pour le coup, on ne peut pas savoir d'avance. Pour les MacBooks et les iPads, ce n'est pas le cas. Pour les iPhones, on ne sait pas. On ne sait pas, mais déjà, a priori, il semblerait que les nouveaux iPhone 15 soient fournis avec des chargeurs USB-C simples. Pour bénéficier de la charge ultra rapide, il faudra acheter un chargeur à part, de ce que j'ai compris. Donc, ça ne sera pas forcément inclus. Voilà, à voir si ça se confirme à la sortie des iPhones, mais a priori, ça serait déjà en plus dès le début.
0: Je pense que Thierry Breton, le commissaire européen qui justement est en charge de regarder ça, il a dit lui-même qu'il serait très attentif. Donc si eux-mêmes ils fournissent la IBAF qui va leur arriver dessus, wow, intéressant.
1: c'est à voir. Là pour le coup, on les a pas encore en main, donc c'est à voir, mais c'est possible que ce soit le cas.
0: Bon, un Mac procès double avec frites et boissons. Et on va marquer une petite pause, justement le temps de reprendre quelques watts.

0: Vous écoutez Radio Éphémère. C'est CPU, l'émission Carré Petit Utile, et nous sommes avec Sandra Aubois, Social Media Manager Europe chez iFixit, où l'on parle forcément de réparabilité. Dites-moi, là j'hésite, je vais peut-être acheter un truc neuf. Est-ce que quand c'est réparable, cela veut dire que c'est plus cher à l'achat en neuf?
1: Non. Il y a aucune raison que ça soit plus cher parce que c'est réparable. On a des exemples avec les marques comme Fairphone ou Nokia, et leurs derniers G22 ou G42 qui sont tout à fait abordables et ils sont plus réparables. En fait, le principe, il faut simplement penser réparable dès les premières phases de conception de l'appareil pour qu'il le soit. C'est ça le secret. C'est juste une autre vision du design à aborder dès le début, mais il y a aucune raison que le résultat soit plus cher à l'achat.
0: D'accord. Et justement, puisque vous avez abordé le nom de cette marque, que pensez-vous du smartphone Fairphone ou du laptop Framework? Deux marques qui promettent des pièces détachées achetables et directement chez eux. Est-ce que pour vous,

0: qui sont dispo directement par le constructeur, très bien. Après, ça ne nous empêchera pas forcément de les avoir aussi sur notre site. C'est le but, c'est d'avoir, de permettre aux gens de les acheter.
1: Forcément.
0: Et d'ailleurs, on a testé récemment l'upgrade du framework 13 et, avec les nouvelles pièces, et c'est plutôt prometteur. Donc, on soutient ces marques. Nous, on est content que ça bouge.
1: Donc, Framework, c'est un modèle d'ordinateur portable, donc 13 pour 13 pouces. Et si je me trompe, ils sont américains ?
0: Je crois, ouais. Mais après, ils sont basés en Europe aussi.
1: Et c'est sous Linux, voilà. J'ai oublié de préciser, mais on peut mettre Windows pour ceux qui préfèrent avoir un environnement qu'ils connaissent. L'indice de réparabilité, on en a beaucoup parlé, on l'a imposé en France, mais le calcul est quand même assez étrange quand j'ai découvert comment c'était fait. C'est basé à 50% sur des critères du fabricant, à sa discrétion, et c'est lui qui attribue la valeur. Comment vous le voyez finalement ? C'est un très bon premier pas ou c'est à nos actes manqués ?
0: C'est un très bon premier pas. D'ailleurs, on a une équipe iFixit qui a participé au débat, aux premières discussions du gouvernement français avant la publication de l'indice de réparabilité. Donc, on a fait partie des tables rondes où on a donné notre avis. On a pu apporter notre petite pierre à l'édifice à l'époque. Et même si l'indice n'est pas parfait, parce que comme vous dites, la note finale, c'est le fabricant qui la donne, ça reste quand même un très bon pas et on voit que ça fait bouger les choses puisque la France est le premier pays à avoir engagé une loi dans ce sens et l'Europe est en train de suivre. Donc ça a vraiment posé la base pour la suite. Et voilà, de toute façon, l'indice de réparabilité va évoluer vers l'indice de durabilité. Et l'indice de réparabilité ne sera qu'une partie de l'indice de durabilité. Ça va évoluer là, d'ici les prochaines années.
1: Les fabricants sont désormais supposés indiquer aux revendeurs la durée de disponibilité de pièces détachées après l'arrêt de commercialisation d'un modèle. Je sais d'autant plus que j'ai travaillé justement chez un grossiste d'électroménager et on les voyait dans les informations des fiches pièces détachées disponibles 5 ans après la fin de la vente de l'appareil. Qu'est-ce que vous en pensez ? Ça se vérifie vraiment ? Ou c'était déjà dans les cas plus ou moins vrai ? Ou finalement, non, c'était juste une mesure d'affichage.
0: Pour ce qui est tout le domaine smartphone, tablette, ordinateur, c'était pas toujours vrai. Donc là, on attend de voir. On n'a pas encore suffisamment de recul par rapport à ces lois pour voir si ça va être vraiment appliqué. On l'espère, mais en tout cas, c'est une bonne mesure. On a envie de dire enfin. Ça nous paraît tellement normal que c'est étrange que ça n'a pas été mis vraiment en place plus tôt. Il y a quand même un sujet qu'on surveille parce que la disponibilité des pièces, c'est un sujet, mais voir aussi le prix qui sera fait par les fabricants pour les pièces au bout d'un certain temps, pour que ça soit pas des prix trop démesurés par rapport à l'âge de l'appareil ou au prix global de l'appareil. C'est aussi un des critères qu'il faut avoir en tête, c'est la disponibilité et aussi le prix.
1: Oui, c'est extrêmement cher quand même les pièces détachées et en général d'ailleurs, puisque c'est l'espace dans des entrepôts qui louent. Donc, plus ça avance, plus ça devient cher et ça monte plus vite que le marché de l'immobilier parisien, c'est dire. Nous enregistrons le 14 septembre 2023. Il se trouve que hier, la Californie a passé une législation qui oblige les fabricants désormais à maintenir à disponibilité les pièces détachées 7 années après la fin de commercialisation de l'appareil. Donc, on va voir ce qu'il en est, si ça fait goutte d'eau, si ça va faire tache d'huile, pardon. Non, là, on parle de pollution. Enfin, bref, si ça se propage dans le reste du monde. Mais en tout cas, ce sera vraiment intéressant à suivre. Le site iFixit est extrêmement réputé pour la qualité de ses guides de réparation. Des très longs articles how to en pas à pas avec de nombreuses photos légendées. Vous avez dit que vous en avez plusieurs dizaines de milliers de guides de réparation, pas forcément d'appareils. Qu'est-ce qui motive qu'un appareil y a droit et pas un autre ?
0: En vrai, il n'y a pas vraiment de règles. On n'a pas forcément de règles. Après, c'est sûr qu'on va privilégier les appareils les plus populaires car on sait qu'il y aura une demande dessus par rapport aux utilisateurs. Donc logiquement, on va s'attaquer aux appareils les plus vendus. Après, vu qu'on est sur un principe de communauté et de participatif, tout le monde peut créer son tuto. Tout le monde peut créer le tuto, partager ses connaissances sur un appareil qui s'est réparé et rédiger le tuto, prendre des photos. Donc c'est pour ça qu'il n'y a pas forcément de règles. Là, par exemple, on a même démonté une machine à glace de McDo.
1: Oui, je comptais en

0: faire la chronique justement parce que l'histoire est absolument fabuleuse derrière cet appareil qui a été mal engineeré, que tous les McDo du monde doivent acheter, et qu'à tel point qu'il y a carrément des sites qui existent pour indiquer quel restaurant McDo peut encore servir des sundaes. C'est stupéfiant de malbouffe. Et du coup, justement, est-ce qu'il y en a qui sont prêts à payer pour que vous étudiez un appareil pour essayer de le réparer? Parce que là, c'est un exemple flagrant quand même de toute une industrie qui est bloquée pour une erreur de fabrication, quoi.
1: Comment ça? Que quelqu'un nous paye pour qu'on démonte l'appareil?
0: Ouais, pour rétro-engineer, pour essayer de comprendre comment on peut réparer tel truc.
1: Des fois, on a des marques qui nous contactent pour essayer de comprendre là où ils peuvent améliorer la réparabilité. McDo nous a pas payé pour faire ce démontage, si c'est ce que vous entendez ou quoi. On n'a pas de ce genre de choses, on fait pas. Mmh. On l'a fait de nous-mêmes parce que c'est vrai qu'on se dit mais pourquoi c'est toujours en panne.
0: D'accord, ok. C'était juste pour savoir si effectivement il pouvait avoir des groupes de clients qui motivent justement là-dessus. On fait une pause pendant qu'on va chercher la vis que l'on a oublié de mettre alors qu'on a fini de remonter l'engin.

0: Jeanne Balibar, l'irréparable. Vous écoutez Radio FMR. C'est CPU, l'émission Carré Petit Utile de Radio FMR, et nous sommes avec Sandra Aubois, Social Media Manager Europe, chez iFixit, où nous parlons de réparabilité des appareils, des gizmos, des télé grand écran et des petites montres que l'on a dans la poche. Je suppose qu'acheter des appareils pour les démonter, des fois les mettre carrément en panne, sans possibilité de faire jouer la garantie, il doit avoir quand même un sacré budget quand même pour la boîte, pour faire ça.
1: Ça fait partie du jeu. Après, pour ce qui est du budget, c'est pas trop mon domaine, donc je pourrais pas vous dire, mais ça fait partie du jeu. On a aussi des dons, on a aussi des membres de famille qui nous prêtent des appareils, qui nous demandent de réparer certains appareils. On en profite pour faire des tutos. Voilà, on essaie de récupérer aussi des appareils comme on peut quand on a l'opportunité.
0: Ce qui m'a impressionné d'ailleurs sur iFixit, c'est que vous avez eu un partenariat au bout d'un moment avec un fabricant d'appareils à rayon X.
1: Ouais.
0: Pour radiographier carrément les ordinateurs, les téléphones avant de les ouvrir. Vous avez une idée de comment c'est venu et tout ça, ou ça amène un plus ?
1: Alors, comment c'est venu, je ne sais pas. Du coup, je ne vais pas vous mentir, j'étais pas dans la discussion, donc je ne pourrais pas vous dire exactement. Ça amène un plus, ça, c'est surtout pour c'est fun, quoi. Et voilà, ça permet d'avoir une idée avant de démonter de comment c'est fait à l'intérieur. Après, je n'ai pas plus d'infos là-dessus.
0: Mais j'invite sincèrement les audilecteurs de CPU qui actuellement nous écoutent à aller voir. Ces images sont assez impressionnantes et vraiment intéressantes. Est-ce que des fabricants vous envoient gratuitement leurs nouveautés pour les démonter, des fois avant même la présentation officielle ?
1: Ça peut arriver, surtout avec les partenaires. Mmh. Avec les partenariats, mais après... ça dépend. Ça dépend des fois. Par exemple, les iPhones, on va pas forcément les recevoir d'Apple de leur propre chef. Mais après, on est toujours ouvert à toutes les propositions. Donc, si des marques souhaitent nous en envoyer, c'est toujours avec plaisir.
0: Ce serait quand même génial parce que tout le monde disait que l'USB serait la dernière killer feature de l'iPhone, qu'il n'y avait plus rien. Il suffit de dire, allez, la killer feature, c'est qu'il y a des guides complets de réparation maintenant. Allez, hop. Ce serait tellement amusant. Alors, je me suis intéressé en fait sur les produits que vous commercialisez en propre, puisque vous avez des gammes de tournevis, des gammes d'appareils pour aider à ouvrir des appareils à réparer, par exemple pour arriver à enlever les écrans quand l'écran est collé sur un smartphone. Je tiens à préciser que j'ai commandé et payé des kits de iFixit de manière anonyme, c'est-à-dire sans que l'équipe le sache, et je suis impressionné par la qualité des produits, leur design, ou des fois d'ailleurs avant même d'ouvrir la boîte, on est accueilli par un petit message « Repair is noble », la réparation c'est noble, le packaging et surtout le petit livret « Welcome to the Repair Revolution », cela reste d'un tarif raisonnable. Y a-t-il un parti pris sur la conception de vos produits ?
1: Pas vraiment. Après, on a une équipe d'ingénieurs et une équipe design qui conçoivent les kits outils en interne. Mm-hmm. Donc, c'est vraiment des conceptions en interne. On travaille dessus. Vu qu'on est dedans, on sait exactement quels embouts sont nécessaires pour quel type d'appareil. Donc, c'est pour ça qu'on a plusieurs gammes de kits outils. Et on essaie de proposer la meilleure qualité possible. Parce que d'ailleurs, on garantit à vie nos produits. Et en vrai, ça serait quand même assez hypocrite de notre part de proposer des outils jetables alors qu'on prône un mode de vie plus durable. Donc, on mise vraiment sur la qualité. Et c'est pour ça que les pros aussi utilisent beaucoup nos outils. Et niveau design, parce que on aime bien quand c'est joli. Et puis, quand c'est pratique, il faut que ça soit pratique à transporter, à avoir sous la main. C'est aussi souvent des cadeaux. Les gens offrent des kits outils à des fans de bricolage. Ça fait partie des cadeaux. Et les livrets, c'est aussi pour remercier les gens d'avoir acheté chez nous et aussi pour leur montrer tout ce qui est possible de faire à travers la réparation. Et que tout le monde peut rejoindre le mouvement du droit à la réparation, peu importe où il se trouve dans le monde. Voilà.
0: Alors là, on a entendu un tournevis tomber, c'est parce que je suis retombé sur le livret que j'ai trouvé vraiment fun, jusque dans les autocollants. Je tiens à préciser que j'ai acheté, pour des prix à peu près équivalents, des kits de réparation dans une chaîne de magasins d'informatique et dans un magasin de une grande surface de bricolage. On n'a vraiment pas le même ressenti. J'ai aussi été impressionné parce que du coup, j'ai pris parce que je n'allais pas le faire, un kit de réparation d'écran. Et ce que j'avais bien vu sur le côté, vous pouvez y aller, votre téléphone ne va pas casser, cet outil pètera avant. Ça m'a impressionné qu'il y ait ce niveau de détail et manière de dire non, vous pouvez y aller pour la réparation avec nos outils. La réparabilité a toujours été un sujet politique. On a ainsi parlé des mises à jour logicielles des tracteurs John Deere et de la relation assez étonnante avec l'Ukraine, ou des coûts environnementaux. Est-ce que, comme le réparateur YouTuber Louis Rossman, qui n'a pu que constater l'échec de la loi réparabilité dans l'État du New York en début d'année, iFixit s'implique au niveau politique pour faire bouger les lois ? Parce que c'est vrai que vous avez parlé que vous étiez impliqué dans des tables rondes, d'après ce que j'ai compris.
1: On ne soutient aucun parti politique. Pour le coup, on est d'aucun bord politique, mais on est là quand il faut parler du droit à la réparation. Donc effectivement, en Europe, on a participé aux tables rondes pour l'indice de réparabilité en France. Et on a d'ailleurs une équipe dédiée à l'advocacy, comme on appelle en interne, qui est là pour aller promouvoir le droit à la réparation, pour aller soutenir des lois comme il y a eu à New York, même si bon, pour l'instant, elle est ce qu'elle est. La loi californienne qui a été passée là, il y a quelques jours, on est souvent sollicité pour parler des bienfaits de la réparation et de comment on peut améliorer. Par exemple, notre CEO Kyle a été présent au Congrès américain cet été pour parler justement du droit à la réparation. Donc voilà, on est souvent sollicité pour faire bouger les choses. Après, nous, on prend pas de parti politique. On reste là pour soutenir le droit à la réparation d'où que ça vienne. Mais on reste neutre au niveau politique.
0: Vous portez un sujet, mais donc sans prendre de bord. Que pensez-vous de la directive européenne sur la réparabilité, notamment le fait d'obliger les appareils électriques à avoir des batteries remplaçables ? Est-ce que finalement, on ne risque pas de fragiliser indirectement des appareils ou les rendre plus gros, donc peut-être plus facilement cassables ?
1: Or, fragiliser, non. Les téléphones auparavant avaient des batteries réparables, elles n'étaient pas plus fragiles, au contraire. Hein. On a le Nokia 3310 en tête. Pour nous, c'est plutôt une excellente nouvelle. On espère que ça va faire bouger les choses de ce côté-là, parce que avoir un téléphone à 1000 euros et pas pouvoir changer sa batterie, c'est quand même assez problématique. Après, on reste juste sur nos gardes. Pour savoir si les fabricants ne vont pas essayer de trouver des moyens détournés pour contourner la restriction. Parce que, par exemple, ça peut être des motifs de sécurité ou d'étanchéité d'un appareil en disant, bah voilà, nous, on ne peut pas suivre cette directive parce que notre appareil est étanche. Et donc, du coup, il ne faut pas qu'il soit démontable, blablabla, voilà, trouver tout un tas d'excuses alors que on sait qu'il y a des appareils comme des brosses à dents électriques à 40 euros qui sont étanches et qui n'ont absolument pas de problème à ce niveau-là, donc pourquoi pas un téléphone à 1000 euros.
0: Il y a aussi des cas de greenwashing par certains fabricants, par exemple les fabricants d'imprimantes qui promettent de ne plus bloquer l'usage de cartouches d'encre tierce et qui en fait le font malgré tout. Est-ce que quand ça va mal, vous communiquez ? Est-ce que vous êtes partisan d'un name and shame ? Ou est-ce que vous dites, bon, il y en a, c'est pas bien ce qu'ils font, sans pointer du doigt et en demandant à faire attention ?
1: Alors, on n'a pas notre langue dans la poche, donc si on n'hésite pas à dénoncer quand ça va mal. Mais de l'autre côté, on n'hésite pas à dire aussi quand on trouve quelque chose de bien. Et là, ce dont vous parlez, c'est typiquement l'appareillement des pièces. C'est un verrou logiciel qui bloque certaines fonctionnalités quand une pièce tierce ou une cartouche ou une batterie ou peu importe est installée dans l'appareil. Et ça, on le dénonce.
0: Ou qu'on change par exemple l'écran pour...
1: Voilà, c'est exactement ça. Et c'est pas la compatibilité physique de la pièce, c'est un verrou logiciel donc volontaire par le fabricant. Et ça, on le dénonce complètement. D'ailleurs, c'est le cœur du sujet en ce moment parce que la réparabilité des produits s'améliore, mais l'appareillement des pièces s'empire. Donc, le démontage devient un peu plus facile, mais de l'autre côté, l'appareillement pose beaucoup de problèmes. Et par exemple, on cite souvent Apple dans ce domaine-là, parce qu'ils sont, ils sont particulièrement connus et ça empire d'année en année. Et le problème, c'est que même en interchangeant des pièces d'un iPhone d'une même génération, ça ne fonctionne pas. C'est pas juste avec des pièces compatibles, c'est aussi des pièces officielles, mais juste parce que chaque pièce est associée à la carte mère de l'appareil. Mmh. Donc, si on prend une pièce, un écran d'un iPhone 12 sur un autre iPhone 12, il y aura potentiellement un message d'erreur ou certaines fonctionnalités bloquées pour Face ID, par exemple. Et ça, on le dénonce complètement. Et malheureusement, c'est pas la seule marque. Hein. On pense aussi à Sony avec les PS4 et PS5, à Xbox, à Thermomix. Enfin, voilà. C'est un sujet assez problématique parce que les nouvelles lois se penchent beaucoup sur la réparabilité, sur l'accessibilité des pièces. Mais il y a un peu un vide juridique quant à l'appariement des pièces qui pourtant empêche complètement la réparation. Mmh. Donc ça, on dénonce complètement. On n'a pas peur de le dire, qu'on n'est pas d'accord. Et voilà. Et je repense par exemple à l'iPhone 14 qui est sorti il y a un an. Mmh. On était très contents de constater qu'il était plus réparable. Le design interne avait été revu et on pouvait ouvrir à la fois par l'avant, par l'écran et par la face arrière. Et on s'est dit, ouais, mais c'est super, il y a une vraie avancée pour la réparabilité. Donc on s'est dit, c'est un iPhone qui est beaucoup plus réparable. Et pourtant, on constate que l'appariement des pièces est de pire en pire. Et voilà, c'est le revers de la médaille.
0: Il y a l'Electronic Frontier Foundation qui, sur un sujet à peu près équivalent, qui est celui des DRM, où il faut avoir tel lecteur Blu-ray pour tel écran, pour pouvoir lire son Blu-ray, etc., avait créé un logo Defective by Design, défectueux de conception. Vous seriez prêt à le partager ?
1: À partager cette idée ?
0: Ouais, voire à réutiliser le logo, puisqu'il est libre de droit, a priori.
1: Alors, moi, je ne sais pas si on serait prêt à partager. Faudrait que je consulte l'équipe design pour le coup, pour voir. Mais après, dans l'idée, oui, c'est ça, quoi. C'est nous, on dénonce le fait d'empêcher d'installer une pièce parfaitement fonctionnelle juste parce qu'il y a un verrou logiciel qui dit ah non, faut passer par le réseau officiel parce qu'il y a des moyens de contourner. Hein. Il y a des moyens de contourner. Google, il y a un appareillement des pièces, mais ils mettent à disposition un outil pour que les utilisateurs puissent valider leurs pièces eux-mêmes sur la plateforme et voilà, la réparation peut être terminée. Donc c'est possible de le faire. Mais il faut vouloir le faire.
0: Donc c'est vraiment de la mauvaise foi, on est bien d'accord. Dernière question, et celle-ci elle est un petit peu plus personnelle. Est-ce que vos proches sont au courant de votre travail ? Et si oui, est-ce qu'à chaque repas de famille, vous avez droit à « Ah, tu tombes bien, j'ai justement un problème avec la télé ».
1: Mais carrément. ça arrive très souvent, peut-être pas à chaque repas de famille, mais ouais, ça arrive souvent. Après, je rappelle toujours que c'est pas parce que je travaille chez iFixit que je sais tout réparer, loin de là. Et parce que je suis pas technicienne de base, mais bon, en vrai, c'est pas récent non plus parce que comme j'ai déjà dit auparavant, j'ai toujours été un peu geek, donc on a toujours plus ou moins fait appel à moi pour tous les petits bobos électroniques. C'est pas tellement nouveau et d'ailleurs le plus souvent c'est des bugs de logiciel, donc c'est assez rapide à faire, mais ouais.
0: Et comme ça on peut terminer le repas dominical tranquillement. Sandra Aubois, merci beaucoup. Vous êtes donc France Market Development et Social Media Manager Europe pour iFixit.com, donc service de réparation. C'était super intéressant de parler avec vous de réparabilité, à la fois parce que vous êtes du côté du dialogue avec la communauté et en même temps parce que vous avez été participé à l'écriture de fiches ou de traduction de fiches de réparation. Merci beaucoup.
1: Merci, au revoir.
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0: Pour cette release, l'équipe est composée de The Screech, Chief Unscrewing Officer, la release a été shippée avec les moyens techniques de CPU. 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Prochain rendez-vous, nous vous donnons rendez-vous jeudi prochain à 11h. Et si vous nous écoutez sur Radio FMR le jeudi en direct analogique ou numérique, il est midi, nous cédons l'antenne à Monique Blanquet pour son impromptu cultivé où elle nous parlera de la dramatique des manuels de réparation photographiés pas à pas ou pas. 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

0: Hey hey, salut à vous amis rockeuses, amis rockeurs, soyez les bienvenus dans cette nouvelle édition de Rock à la Casbah, émission 891, que nous venons d'ouvrir avec Arthur Satan et le morceau Glamosaurus Rex, extrait de leur nouvel album, de son nouvel double album A Journey That Never Was, qui est sorti au début du mois d'avril sur le label français Born Bad Records. Ce sera donc le disque vedette de cette émission, pour laquelle eh bien, nous sommes trois dans le studio. Je suis avec Raph et Julien, salut à vous.
1: Hello.
2: Salut.
0: On salue notre ami Olivier qui n'est pas là aujourd'hui mais qui nous rejoindra la semaine prochaine, et on retrouvera notre ami Bruno en milieu d'émission pour une nouvelle chronique depuis sa boutique qu'il a réalisée avec Raph. On va faire notre habituel petit tour de table puisque bon, c'est pas toi qui commence Julien.
1: Si, c'est moi
0: qui commence. Alors c'est Raph qui va nous dire qu'est-ce qu'il a amené, Raphaël.
2: Alors moi j'ai amené de l'électro pour faire plaisir à Julien et puis si tout va bien, si j'ai le temps, de la folk. On va faire de l'archivage aujourd'hui.
0: Ok. Et moi, eh ben, écoutez, je suis allée toujours faire un petit tour du côté de l'Angleterre avec quand même toujours un pied aux États-Unis et puis en France, puisque eh bien, on va retrouver cet album, ce disque vedette de Arthur Satan que je vous proposerai de découvrir tout au long de cette émission. On commence avec Julien, comme on le disait, et avec Personality Cult.
1: Oui, moi je suis parti aux États-Unis et j'ai décidé en fait d'aller fouiller dans un label vraiment qui a beaucoup habité les émissions de Rock à la Casbah pendant très longtemps. C'est le label Dirtnap Records qui a vraiment produit, label américain de Portland, qui a produit une quantité de groupes de punk, synthé punk américain, avec évidemment les Marked Men qu'on adore dans Rock à la Casbah. Et il faut dire que ce label ne sort plus grand chose. Les dernières sorties dataient d'il y a plus d'un an. Et là, magnifique nouvelle, un album vient de sortir. Il est tout récent et c'est un groupe qu'on connaît, hein, c'est les Personality Cult. C'est leur troisième album. L'album s'intitule Dilated et c'est un trio de punk, alors qu'il s'est formé en 2018 sous l'influence de Ben Kerr, qui a joué dans Paint Fumes par exemple, un groupe qu'on avait diffusé il y a de cela quelques années. Et il a été rapidement rejoint par des membres des Mind Spiders ou des Bass Drum of Death, pour citer des groupes dont on vous parle souvent. Voilà, c'est un peu un super groupe, pourrait presque dire. Donc les Personality Cult, ils vous proposent tout simplement du punk. Ils sont dans la couleur de Dirtnap Records et je vous propose d'écouter tout de suite Bled From Me.

0: Over 3 Julien et le morceau Teen Lips.
1: Teen Lips issu de leur 9e album déjà.
0: Ouais.
1: Album qui s'intitule Manhunter et qui est sorti sur le label The Reverberation Appreciation Society.
0: On les remercie pour ce nom.
1: Ouais, c'est magnifique. Et je vous avais déjà parlé l'année dernière en fait de Over 3 avec leur album précédent qui s'appelait Quest for Blood, qui était vraiment très stoogien, très punk avec pas mal de noise et de bruit. Et là, c'est encore un autre genre. Et en fait, c'est à ça qu'il faut s'habituer quand on suit les aventures de Over 3, c'est chaque album est vraiment très très différent. Et en fait, les Californiens, ils font partie un peu de la bande à John Dwyer. Voilà, on voit déjà tout de suite l'univers. Et d'ailleurs, ils ont enregistré dans le studio de John Dwyer qui les a produits pour cet album. Alors, Over 3, c'est vraiment deux personnes, c'est Bert Hoover, donc d'où le nom de l'album, accompagné du bassiste Kaz Mirblouk. Franchement, c'est pas moi qui m'a. Je sais pas si c'est un surnom ou pas. Et par contre, après, derrière, il y a plein d'autres musiciens. Chaque album, c'est des musiciens différents. Mais en moyenne, ils sont entre 6 et 7 par album et par tournée derrière. Mais il y en a vraiment deux qui sont là d'album en album. Donc là, le dernier s'appelle Manhunter et je trouve qu'il est de bonne facture. Je ne dirais pas ça forcément de tous les albums puisqu'il peut y avoir de tout. Mais ouais, celui-ci, bon. Il est très très bien.
0: On enchaîne avec les deux titres que j'ai emmenés. Le premier, c'est Kookamaras. On en a déjà parlé dans cette émission. Je pense qu'on a dû passer un morceau de leurs deux premiers EP. Là, en fait, on aurait pu s'attendre effectivement à ce qu'ils sortent un album. Mais non, ils continuent dans le EP. En fait, ils doivent bien aimer. Ouais, je sais pas, peut-être pas. En tout cas, c'est un format qui doit leur plaire et dans lequel ils doivent se sentir bien. Donc, en tout cas, voilà, ils sortent un nouvel EP qui s'appelle Loafing. On va écouter un morceau qui s'appelle Western. Et leur dernier album, c'était Buck Rogers Time. En fait, il était sorti chez Exage Records, dont on parle assez régulièrement dans cette émission. Et cette fois, en fait, ils ont décidé d'autoproduire leur disque. Donc, on va découvrir ce morceau qui s'appelle Western.
1: Très, très bien. Je l'avais sélectionné aussi.
0: Ouais.

0: Les Anglais de Koukamaras dans Rock à la Casbah, c'était le morceau Western, extrait donc de leur nouvelle EP, Loafing, leur troisième EP. On enchaîne avec des Américains, les chouchous de Julien. J'ai pensé à Julien en amenant ce morceau.
1: Ah oui, c'est vrai que je les aime. En général, ils ne me déçoivent pas.
0: Ouais, rarement. Hein. C'est les Black Lips. Les Black Lips qui maintenant sont chez Fire Records. Ils ont été pendant très longtemps chez Vice Records. Ils ont sorti aussi des disques chez Slovenly Recordings, chez In The Red, enfin voilà, ils ont eu quand même pas mal de labels, et je me demande si c'est pas leur 12 ou 13e album, ça fait hyper longtemps, ça fait plus de 20 ans qu'ils existent.
1: C'est quand même surprenant qu'ils soient encore vivants. Mais c'est une bonne nouvelle. Hein,
0: ouais. C'est vrai qu'ils ont pas l'air d'être tendres avec eux-mêmes, mais bon, écoute, hein, ils sont sûrement de bonnes factures, de bonnes constitutions. On va écouter un extrait de leur nouvel album qui va sortir au mois de septembre. Donc là, c'est vraiment tout ce que Julien adore, mais bon, comme c'est les Black Lips, en fait, ça va.
1: J'ai envie d'écouter, en fait. Là, je suis
0: chaud, là. On va écouter ce morceau qui s'appelle Wild One, et c'est quand même un morceau qui annonce une tournée. Donc, ils vont tourner aux États-Unis et puis aussi en Europe, mais il n'y a pas de date en France, là, pour l'instant, sur l'été. Désolé, Julien. De toute façon, tu es voué à rater tous les concerts des Black Lips.
1: Oui, tous les concerts, tout court.
0: Tout court. On écoute Wild One des Black Lips dans Rock à la Casbah.

0: On retrouve notre cher Bruno dans cette émission Rock à la Casbah. Salut Bruno.
1: Salut à tous.
0: On va pouvoir découvrir une nouveauté, ou en tout cas, moi je ne connais pas du tout, c'est Guy Humper Trio et c'est avec James Taylor.
1: Tout à fait. Et en fait, donc c'est leur nouvel album, le troisième, ça sort chez Spin Out Nuggets. Et en fait, le Guy Humper Trio, c'est un projet qui date d'il y a assez longtemps, il y a bien une quinzaine d'années maintenant, autour de Billy Childish. C'est en fait les headcoats avec James Taylor, donc le clavier des Prisoners, en guest. Et c'est super, c'est vraiment un genre d'acid jazz, mais très garage. Limite Hendrixien des fois avec leur gamonde très en avant. Leur nouvel album s'appelle The Goddess Tree et voilà, une super réussite comme les deux d'avant qui étaient assez incroyables, super son, vraiment ce son garage à l'anglaise comme on aime beaucoup tiré de la Midwestine. Ça sort donc chez Spin Out Nuggets, l'album c'est The Goddess Tree, on va écouter la reprise des Yardbirds qui font carrément très bien, c'est For Your Love.

0: après cette reprise des Yabirds, on va rester un petit peu dans la thématique, en tout cas dans le son, avec un groupe, lui, qui est récent, les Capellas, et un pressage mono cette fois-ci.
1: Oui, complètement. C'est chez Soundflat, c'est leur premier album, qui s'appelle Untamed. Ça sort la semaine prochaine. Donc les Capellas, pour mémoire, c'est une sorte de spin-off des Jackheads. On retrouve Elsa, qu'on avait croisé dans les Missing Souls aussi, donc chanteuse aussi avec les Jackheads. On retrouve aussi Mike, Pepperlips, Jackheads, Baron Four. C'est vraiment toute cette petite famille avec Maul à la batterie. Et donc l'album vient de sortir chez Soundflat, c'est leur premier disque, il y avait déjà une paire de 45 tours très réussie avant. Donc ça va être la grosse nouveauté de cette fin de mois. On va écouter le morceau qui s'appelle It's Alright, sélectionné par Elsa elle-même. Je lui ai demandé son avis, et donc c'est un de ses favoris, mais tout l'album est vraiment à la hauteur. Donc on écoute, c'est tiré du nouvel album et premier album des Capellas, Untamed.

0: The Capellas dans Rock à la Casbah, et c'était la chronique de Bruno depuis sa boutique Danger House à Lyon. Vous êtes toujours à l'écoute de Rock à la Casbah, émission 891, et il est temps de s'intéresser au disque vedette de cette émission qui est consacré à Arthur Satan. Arthur Satan qui officie en groupe, alors on a l'impression avec son nom qu'il est tout seul, alors... Effectivement, les morceaux sortent de sa tête à lui, mais il est accompagné d'un groupe. Il y a quand même pas mal de ses copains de son groupe JC Satan qui sont là avec lui pour jouer des instruments. Et ils sont allés enregistrer ce nouvel album. Alors c'est un deuxième album qui est un double album. Ils sont allés l'enregistrer dans le studio d'un des gars de Cheveux. Je ne sais pas si vous vous rappelez de ce groupe qui est dans le sud-ouest, qui a l'air d'être un endroit absolument idyllique puisque ce n'est pas le premier groupe qui est chez Born Bad qui part enregistrer dans ce studio. Donc j'ai l'impression qu'ils prennent tous pas mal de plaisir à aller là-bas pour enregistrer leurs albums. Et donc, comme je vous le disais, voilà, c'est un double album. Il avait vraiment envie, Arthur, de se taper ce délire-là, d'avoir deux disques, quoi. Alors, il y a quand même 17 morceaux, donc effectivement, c'était bien assez pour remplir un double album. Mais pour l'avoir interviewé, en fait, il dit quand même qu'il a beaucoup plus de morceaux que ça, en fait, parce qu'il est tout le temps, en fait, en train d'écrire, il a tout le temps des idées. Et il a passé, je crois, 3 années à tourner avec Philippe Découfflé, puisqu'il était dans un des spectacles de Philippe Découfflé. Et il a passé son temps à écrire ses morceaux, et puis jusqu'au jour où il s'est dit « bon ben voilà, il va falloir que j'en sélectionne un certain nombre pour faire un album », et voici ce double album donc qui s'appelle « Journey That Never Was », qui vient de sortir, qui est sorti début avril, ouais, sur le label Born Bad Records, qui le suit, donc pour qu'il avait déjà suivi pour le premier disque.
1: Et

0: vraiment de pouvoir offrir ce disque à un prix raisonnable. Donc un prix raisonnable pour un double LP, c'est 25 euros. Et 25 euros, c'est le prix actuellement d'un vinyle simple, quoi.
1: Et pas cher, et pas trop cher.
0: Et pas trop cher, ouais, voilà. Donc, ils sont vraiment contents tous les deux de ça. Avant qu'on écoute le morceau The Pagan Truth, je voulais vous parler quand même de la pochette qui accompagne le disque, ce nouveau disque de Arthur Satan. C'est Arthur lui-même, en fait, qui dessine ses pochettes. Et il passe énormément d'heures, c'est des dizaines, des centaines d'heures en fait, à dessiner. C'est un peu entre Où est Charlie et Jérôme Bosch. C'est plein de petits détails, de petits personnages, un peu à la Warhammer, si vous avez la référence de ces jeux de rôle. Et c'est, voilà, c'est vraiment un travail de fourmi qui, pour lui, c'est important en fait, qu'en plus de sa musique, il y ait aussi l'esthétique en fait, qui vient d'accompagner, parce que c'est tout son monde en fait, qu'il propose à travers sa musique et ses disques. Et d'ailleurs, The Pagan Truth, le morceau qu'on va écouter, c'est un morceau qui est accompagné, enfin, qui va avoir trois volets. Pour l'instant, il y a un ou deux volets qui est disponible sur YouTube. En fait, c'est des mini-films, des films d'animation en fait. Donc, il y a une équipe qui a travaillé là-dessus. Je vous invite vraiment à aller les regarder sur les internets. On écoute tout de suite The Pagan Truth de Arthur Satan, extrait de l'album A Journey That Never Was.

Arthur Satan qui s'intéresse au rock progressif avec ce morceau The Pagan Truth. Je vous invite vraiment à aller regarder les films d'animation qui font office de clips sur les internets. On enchaîne avec un autre morceau extrait de cet album, disque vedette de Rock à la Casbah, Journey That Never Was de Arthur Satan, et c'est The Killer.

0: The Killer de Arthur Satan, extrait de l'album A Journey That Never Was. C'est leur nouvel album qui sort chez Born Bad Records. C'est le disque vedette de cette émission. Et on en retrouvera un dernier titre en fin d'émission. On enchaîne avec la sélection
1: Déroule le tapis de Dance Floor.
0: Attention, attention.
2: Normalement, il s'en va dans cette partie d'émission. Ouais, on va partir.
1: Arrête, c'est moi qui t'ai donné le filon du deuxième morceau.
2: Sextile, ça fait déjà 3 émissions que j'essaye de le placer. C'est leur deuxième disque.
0: Et moi, je m'étais retenu. Ouais.
2: Ouais, et il s'appelle...
0: Deuxième ou troisième.
2: Il sort de nouveau chez Sacred Bones Records. Il s'appelle Yes Please. Moi, je trouve un peu en dessous que l'album précédent.
1: Ça marche pas trop sur les infrabasses.
2: Tout n'est pas aussi bon. En tout cas, le trio californien nous livre quand même un album assez réussi. Le morceau que je vous propose d'écouter s'intitule « Women Respond to Bass ».
0: Le second album était inégal aussi. Hein. Tout n'est pas bon.
2: Non. Mais il y a toujours quelques titres.
0: Bah, pépite.
1: De toute façon, ils savent qu'il faut qu'ils en fassent un ou deux pour que ce soit mixé. Après, ils s'en foutent. Hein.

0: C'était Baxter Durill, voilà, le crooner anglais qui va revenir au mois de septembre avec un nouvel album chez Heavenly Recording. Et c'est le titre qui annonce cet album, Alboroni, qui voilà, sortir. Et c'est
1: en languille.
0: En languille, parce que c'est hyper bien fait. Et même toi, Julien, je t'ai vu dodeliner de la tête.
2: Bah, c'est moi qui t'ai dit qu'il y avait ce titre qui venait de sortir.
0: C'était deux semaines, bravo.
2: Et moi, de toute façon, tout ce que fait Baxter Durill,
0: c'est comme les Black Lips.
2: J'aime.
1: C'est vrai. Baxter Durill Forever. On arrive à la fin de cette émission. Je suis désolée, je suis obligée de vous couper. Bah ouais. Vous pouvez la retrouver évidemment en podcast sur notre site casbah-records.com. Vous pouvez également y retrouver le son du pick-up, puisque chaque semaine on vous propose ce son du pick-up. C'est une chronique d'album. On s'intéresse à un album chaque semaine et sur 5 jours, en fait, on vous propose de découvrir des titres de cette nouveauté.
2: Et c'est devenu très éclectique. Hein. C'est tous ceux qui aiment la musique en général.
1: En général.
2: Il y a du choix.
1: Oui, c'est. Un peu rock, mais pas que, parce qu'on a recruté...
0: Ouais, je fais des annonces. Ouais. La semaine prochaine, Amar 808.
1: Allez. Ah, tu fais Amar 808.
0: Non, c'est Amaury.
1: Ah, c'est Amaury. Bah oui, évidemment. Amar 808. Très bon disque également. Quoi d'autre ? Eh bien, écoutez, cette émission est enregistrée en direct dans le studio de Radio Méga à Valence, dans la Drôme. On remercie encore une fois, comme chaque semaine, toutes les radios qui nous diffusent et nous rediffusent. Et on se quitte avec un nouvel extrait de l'album de Arthur Satan, A Journey That Never Was, qui est sorti sur le label français Born Bad Records. Et on se quitte avec le titre The Loner Perspective. 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

du hashish, comme tout le monde, enfin des choses qui sont classées dans les drogues, mais reste encore à prouver tout ça. Quand j'étais jeune, ça me faisait rire, donc ça m'amusait beaucoup. Ça me décontractait, c'est antistressant, ça fait prendre la vie avec un peu plus de légèreté. Et là, à 60 balais, si tu veux, ça guérit mon dos. Non, quand j'ai mal au dos. Voilà, pour des questions thérapeutiques. C'est très efficace.

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4: C'est ici qu'a été retrouvé jeudi soir le corps d'un homme de 50 ans, envasé jusqu'à la taille.
5: Septembre 2016, France 3 Bretagne.
4: Commune d'Ilion, là où le Crémur, ce petit ruisseau se jette dans le Gouessant, non loin du pont Roland. Site qu'Yves-Marie Lelay, le coprésident de Halte aux Marées Vertes, connaît bien. C'est la même qu'il avait découvert fin juillet 2011, la dépouille d'un des 36 sangliers morts cet été-là sur la zone. Les rapports de l'ANSES et de l'INERIS avaient identifié comme hautement probable le décès des animaux par l'inhalation du gaz très toxique dégagé par les algues vertes en putréfaction, l'hydrogène sulfuré.
6: Cette surconcentration d'élevage, c'est terrible. Ça a des conséquences absolument mortifères sur notre santé.
5: Romane, du collectif RAFU, Résistance aux fermes-usines, Festival Les Résistantes, août 2025.
6: Moi, par exemple, je peux plus aller me baigner sur des plages à côté de chez moi parce qu'il y a des algues vertes et qu'il y a des risques de mort. Je peux plus aller me baigner dans des lacs à côté de chez moi parce qu'il y a des cyanobactéries. Et donc, pareil, les plages, elles sont fermées. À la baignade, il y a des plages dans le nord de la Bretagne où on retrouve du staphylocoque doré, de la salmonelle. Enfin, ça nous rend extrêmement malades. Au profit de l'agro-business, on va venir nuire complètement à la santé des riverains et des citoyens et des citoyennes de nos territoires, uniquement pour faire du profit.
5: Quand les algues vertes ont tué, le grand public a commencé à percevoir des dangers mortels de l'agro-industrie et des fermes-usines, mais les algues vertes ne sont hélas que l'un des innombrables fléaux générés par l'agriculture industrielle.
7: L'État n'a pas respecté ses propres lois.
5: François, lui aussi membre de RAFU.
7: Il a fait en sorte d'ignorer les effets cumulés. On parlait des algues vertes et c'est une des répercussions les plus visibles. Il y en a bien d'autres, pas aussi visibles, de la concentration des élevages industriels et de la concentration en nitrate des masses d'eau.
5: Et au plus haut sommet de l'État, ça fait déjà bien longtemps qu'on sait que l'actuel modèle agro-industriel nous emmène tous à la mort.
8: Le haut commissariat à la stratégie et au plan dit dans les 25 ans, si on continue avec l'application des politiques publiques actuelles, on va dans le rouge pour l'ensemble des bassins versants. France Stratégie, le haut commissariat de la stratégie et du plan, auprès du Premier ministre, qui conclut que le système agro-industriel, entre autres, va dans le mur, et c'est ce qu'on dit depuis des années, et que cette impasse, on va taper dedans, taper dans le mur, parce que c'est pas tenable.
5: Janvier 2026, des experts de l'ONU déclarent la planète en faillite hydrique. Catastrophe essentiellement due au saccage de l'eau par l'agro-industrie, l'un des combats de RAFU.
6: On se bat pour un monde qui n'empoisonne pas les populations pour faire de l'argent. On se bat pour un monde où les gens ils peuvent vivre de leur travail, où les agriculteurs ne se suicident pas. On a entendu tout le temps dans les médias ce truc de distinction entre les écolos et les agriculteurs, comme si les normes environnementales c'était le gros problème. C'est faux. Le gros problème, c'est le fait que les agriculteurs ne peuvent pas vivre décemment de leur travail. Ils ne sont pas correctement rémunérés.
5: Salut les amis, c'est JBD pour Polémique, c'est lavoixoff.com et pour votre radio encore libre préférée. Août 2025, Festival Les Résistantes, rencontre avec le collectif Résistance aux fermes-usines, où l'on va aussi parler de la mortelle maltraitance dont est victime un monde agricole moribond, et qui exprime régulièrement ses colères, avec Romane.
6: Bonjour.
5: Bonjour François.
7: Bonjour.
5: RAFU, donc Résistance aux fermes usines, vous êtes breton et bretonne?
6: Oui absolument, moi j'habite en Bretagne depuis 5 ans, je m'y étais installée dans le cadre de mes études, et ce qui m'a marqué très vite quand je suis arrivée en Centre-Bretagne, c'est que j'allais me promener et je voyais des bâtiments d'élevage et je voyais pas d'animaux, partout. Très vite, du coup, je me suis aperçue qu'il y avait cette problématique de l'agro-industrie. Et puis aussi, très vite, j'ai rencontré des gens qui s'opposaient à l'extension d'un poulailler à Langoëlan. Du coup, je me suis investie dans cette lutte et c'est comme ça que j'ai mis les pieds dans la lutte contre l'agro-industrie. Et aujourd'hui, je suis en formation moi-même pour devenir paysanne, pour pouvoir faire de la grande culture et de l'élevage en Bretagne. Voilà comment je suis arrivée à la lutte contre l'agro-industrie.
5: Effectivement, on voit des grands bâtiments et pas d'animaux et beaucoup de champs de maïs. François, breton aussi ?
7: Oui, je suis implanté en centre-Bretagne depuis pas mal de décennies.
5: Paysan ?
7: Non, je ne suis pas paysan. J'ai une formation plutôt bureau d'études, naturaliste, environnemental, cartographie. J'ai bossé en bureau d'études dans les énergies renouvelables et j'ai manié des études d'impact, j'ai vu des enquêtes publiques, j'ai vu des procédures juridiques et des choses comme ça. J'ai vu toute la machine administrative de l'intérieur. Il y a eu un petit choc à un moment, quoi.
9: La mort d'un jogger d'une cinquantaine d'années à Lyon la semaine dernière relance le dossier des algues vertes.
4: Aucune autopsie n'a d'ailleurs été diligentée. Pour les magistrats, ce père de quatre enfants aurait fait un malaise cardiaque en essayant de sauver son chien.
5: Quand les algues vertes ont tué, le grand public a commencé à percevoir des dangers mortels de l'agro-industrie et des fermes-usines. Mais les algues vertes ne sont hélas que l'un des innombrables fléaux générés par l'agriculture industrielle.
7: Cette question-là, elle a ses pics médiatiques, des moments où à la fois la presse et l'opinion publique, à l'occasion d'une compréhension d'un effet assez dramatique, là, la mort d'une personne, hein, d'un jogger sur la plage, à cette occasion-là, il y a eu une prise de conscience qui s'est faite, mais ce sujet de la charge en nitrate, en fait, c'est une des répercussions de l'agro-industrie, le fait d'intensifier l'élevage en Bretagne. Alors on peut donner quelques chiffres en termes d'élevage quand on parle d'élevage intensif, de ferme-usine. Si on parle des élevages de porcs au niveau national, la Bretagne, les quatre départements bretons, représente 54% des élevages de porcs à eux tout seuls, forte concentration. Pour les volailles, on est un petit peu en dessous des 50%, on est à 43%, quelque chose comme ça. Donc la Bretagne occupe une place très particulière en termes de concentration d'élevage. Alors quand on parle des élevages, on a toute une chaîne en réalité qui est derrière, c'est-à-dire que l'élevage, c'est la partie visible. Je vais dire un mot choquant, la matière animale est présente. Je dis volontairement ce mot-là.
5: Parce qu'on parle aussi de ferme-usine.
7: Ferme-usine et le process des fermes-usines traite la chose de cette façon-là. C'est la matière animale qui rentre, qui sort, qui est ensuite abattue et qui va rentrer dans tout un système agroalimentaire industriel, quoi.
5: Vous avez d'ailleurs une carte et un document très explicite qui illustre ce que tu viens de dire sur le fait que la Bretagne est particulièrement impactée par cette problématique de l'agro-industrie. Quand on regarde cette carte de France de loin, en fait, on voit que toute la Bretagne est piquetée de rouge, tout en rouge, et après il y a quelques points épars sur le reste du territoire. Bah, alors vous êtes gâté. Hein.
7: Une forte concentration et il y a une grande diversité de ce que sont les fermes-usines. Sur cette carte, on va trouver les élevages, bien sûr, les abattoirs, les usines de pesticides, les usines d'aliments, les ports industriels qui importent du soja, le transport qui se fait de toutes ces matières. Voilà, les usines d'engrais, on a l'ensemble de cette chaîne, de cette infrastructure agro-industrielle présente sur le territoire breton, concentrée au travers de filiales, de groupements, de coopératives qui, elles, se concentrent également. Et au fur et à mesure des années, on a vu aussi cette structuration capitaliste, en fait, de sociétés qui contiennent d'autres sociétés et qui tiennent l'ensemble de la filière. J'oublie pas le système financier, très impliqué dans ce système-là également. On peut parler du Crédit Agricole.
5: Et de ce syndicat, oui, il paraît que c'est un syndicat agricole majoritaire qui est la FNSEA. Et quand on dit autant de pouvoir économique et industriel, ça veut dire aussi du pouvoir politique.
6: Oui, bah absolument. Ces dernières années, dans la construction des politiques publiques agricoles, on a bien vu la coopération exceptionnelle entre ce syndicat majoritaire qu'est la FNSEA, qui est dirigé par Arnaud Rousseau, qui ne représente en rien les agriculteurs, et son lien avec le gouvernement. Il rentre dans toutes les instances, et ça se voit à tous les niveaux des instances de l'État, puisque ça va des députés, du ministère de l'Agriculture, jusqu'aux conseils municipaux dans nos petites communes. Donc en fait, il y a une ingérence et une co-gestion par ce syndicat majoritaire qui n'est finalement pas si représentatif que ça de toutes les politiques publiques. Et en fait, c'est terrible. Ça a des conséquences absolument mortifères sur notre santé. Cette surconcentration d'élevage, la réalité, c'est que moi, par exemple, je ne peux plus aller me baigner sur des plages à côté de chez moi parce qu'il y a des algues vertes et qu'il y a des risques de mort. Je ne peux plus aller me baigner dans des lacs à côté de chez moi parce qu'il y a des cyanobactéries. Et donc, pareil, les plages, elles sont fermées. À la baignade, il y a des plages dans le nord de la Bretagne où on retrouve du staphylocoque doré, de la salmonelle. Enfin, ça nous rend extrêmement malades. Et la réalité, c'est que au profit de ce syndicat majoritaire et de l'agro-business, on va venir nuire complètement à la santé des riverains et des citoyens et des citoyennes de nos territoires, uniquement peu pour faire du profit.
5: D'ailleurs aussi, il a mentionné la santé des exploitants et exploitantes agricoles qui sont peut-être les premiers et premières impactés par l'usage de produits chimiques très dangereux qui donnent du Parkinson, du cancer.
6: Ah mais absolument, et c'est encore pire que ça. C'est-à-dire qu'au-delà d'autoriser les exploitants et exploitantes agricoles à utiliser des produits qui sont extrêmement néfastes pour leur santé, le gouvernement n'arrête pas de faire des petits pics ou de tenir des discours pour lever les contraintes à leur métier, essayer de leur faciliter la vie, mais en fait, sans prendre jamais à bras-le-corps les problèmes essentiels pour les agriculteurs qui sont le revenu des agriculteurs. Dans les derniers épisodes de colère agricole qu'il y a eu en 2024, on a entendu tout le temps dans les médias ce truc de distinction entre les écolos et les agriculteurs, comme si les normes environnementales, c'était le gros problème. En fait, aujourd'hui, c'est faux. Le gros problème, c'est le fait que les agriculteurs ne peuvent pas vivre correctement et décemment de leur travail. Et ils ne sont pas correctement rémunérés. Et ça, ça pose des questions assez dramatiques, parce que l'alimentation, c'est quand même une des bases de notre survie, la base de la société. Et donc ça pose des questions sociales aussi, de qu'est-ce qu'on a envie de manger, comment on a envie de manger, quelles relations on a envie d'entretenir aux personnes qui produisent de l'alimentation pour nous. Quand ces agriculteurs, ils vendent des produits à des coopératives qui ensuite revendent à la grande distribution, la répartition de la valeur dans cette chaîne, elle se fait au détriment de l'agriculteur. Sur les lentilles, par exemple, ils vont être payés 1200 euros la tonne en bio. Et nous, les consommateurs, on va pouvoir acheter jusqu'à 6-7 euros le kilo. Donc 6000, 7000, toute la marge se fait par la grande distribution et par les coopératives. C'est pour ça aussi qu'on s'attaque au système de l'agro-industrie et aux fermes-usines. C'est qu'on veut remettre le producteur ou la productrice d'alimentation au centre et au cœur de notre société et de notre petit mode de production alimentaire. Yo!

0: paysans marseillais de la bande organisée, contre l'agro-industrie, contre la malbouffe, des combats aussi menés par le collectif RAFU, résistance aux fermes-usines. On en parle avec deux de ses membres, Roman et François. La France agricole de 2026 va très très mal. Catastrophe écologique, bien sûr, et aussi catastrophe sociale. Sans même parler de la mortelle menace du Mercosur, l'agro-industrie a déjà quasiment tué la paysannerie pour la remplacer par des exploitants agricoles endettés, esclavagisés par des banques, des multinationales, groupes industriels, coopératives, grandes distributions, etc. Quelques chiffres un peu à la louche pour illustrer le désastre. En 2026, il ne reste en France que 380 000 exploitants agricoles, essentiellement des hommes dont plus de la moitié ont 50 ans et dont beaucoup seront bientôt retraités, et qui laissent après eux des terres et des fermes hors de prix que des jeunes ne peuvent pas racheter pour s'installer et prendre la relève. Par contre, ces terres, l'agro-industrie, elle, a amplement les moyens de les acquérir pour en faire de gigantesques fermes-usines. Catastrophe sociale et économique, en 2026, 17% des exploitants agricoles vivent avec moins de 1200 euros par mois sous le seuil de pauvreté. 60% pourraient avoir droit au RSA. Et la pauvreté, voire la misère, touche encore plus les femmes que les hommes. Autre chiffre, 80% des exploitants estiment ne pas tirer de revenus décents de leur travail, ce qui impliquerait que 20% d'exploitants agro-industriels comme par exemple messieurs Duplon ou Rousseau, eux, gagnent très très bien leur vie, Roman.
1: Ils sont pas agriculteurs, ils sont soit politiques, soit ils sont chefs d'entreprise, de multinationales. Ils décident d'avoir une légitimité agricole parce qu'ils possèdent des terres. Mais ces gens-là, ils sont pas agriculteurs, c'est pas eux qui produisent de l'alimentation, donc ils sont pas légitimes à représenter l'intérêt des agriculteurs et des agricultrices. Comment ils peuvent comprendre la réalité du métier ? Moi, dans les exploitations dans lesquelles je travaille en Bretagne, c'est un combat du quotidien, la survie économique. Quand il y a des animaux malades, en fait, on n'a pas forcément l'argent pour payer des médicaments pour nos animaux qu'on voit du coup crever. La réalité, c'est aussi ça, que des gens qui sont installés depuis 5-6 ans, qui sont dans des modèles vertueux, en fait, aujourd'hui, se posent la question de continuer. Il y en a beaucoup, des agriculteurs installés depuis pas longtemps, qui réfléchissent à la poursuite de leur activité. Et il y en a vraiment beaucoup. Pour moi, le fait qu'il y en ait beaucoup qui aient autant de difficultés, ça montre bien que c'est un problème systémique et politique. Aujourd'hui, si les gros agriculteurs représentants de la FNSEA, etc., ils s'en sortent, c'est aussi parce qu'il y a des subventions publiques massives. L'agriculture, aujourd'hui, elle dépend des subventions publiques. Et du coup, en termes de politique publique, on pourrait choisir ce qu'on veut défendre. Aujourd'hui, on ne défend pas l'agriculture biologique, ou en tout cas engagée dans des pratiques éco-responsables et de revenus. On défend de la production massive en système usine pour exporter à l'autre bout du monde. Est-ce que c'est vraiment ça le modèle agricole qu'on souhaite ?
0: Bon voilà, il y a aussi cet argument. Oui, mais l'autonomie alimentaire, et puis nous nourrissons le monde.
1: C'est encore une fois, c'est un des discours qui nous est tout le temps rabâché. L'élevage français, il n'est pas autonome. C'est faux, cette fausse souveraineté alimentaire. Si on ne peut avoir autant d'élevage au même endroit, c'est parce qu'on importe massivement de l'alimentation de l'autre bout du monde et qu'on exporte massivement des déjections animales, qu'on exporte massivement les produits. Donc en fait, on n'est absolument pas souverain. Ce système-là, il est complètement dépendant des importations de l'autre bout du monde. Et puis c'est pareil avec le Mercosur. Mais si on voulait absolument défendre le droit des agriculteurs et des agricultrices français et françaises, eh ben, on arriverait à produire un modèle d'élevage où on a toutes les ressources en France. Et c'est pour ça que nous, sur les fermes-usines, c'est vraiment le lien au sol de l'exploitation qui est important.
2: François, quand on parle ferme-usine, généralement, on parle effectivement de pollution, de répercussions sur la qualité de l'eau. Quand on a commencé à travailler sur le sujet des fermes-usines, on s'est dit, le sujet, il ne s'arrête pas à la question des pollutions, des répercussions sur l'environnement. Il est beaucoup plus large que ça. On a travaillé sur une définition des fermes-usines, puisque le mot, il n'existe pas officiellement dans le code de l'environnement, on ne le retrouve pas. Hein. On retrouve installation industrielle, élevage, etc. Donc on a travaillé sur la définition de ce que sont les fermes-usines et on a défini sur trois axes. Le lien avec le sol, c'est la capacité sur un territoire d'avoir une certaine autonomie de ce qui rentre dans l'exploitation agricole, Donc ce lien avec le sol, il est rompu dans le système des fermes-usines, puisqu'on a du soja qui arrive d'Amérique du Sud, des excréments qui sont obligés d'être sortis du territoire de Bretagne, parce qu'on est en hypersaturation de production, de déjection, avec toute cette concentration. À partir du moment où on va refaire le lien avec le sol, on va regagner une réelle cohérence entre les consommations locales, les circuits courts qui peuvent se faire au niveau local, et on va redonner de la marge. Le revenu paysan va rester sur les territoires où il est produit. Aujourd'hui, les grands groupes industriels de l'agroalimentaire, ils captent le revenu paysan. Il fragilise les paysans, les paysannes, en captant les revenus qui leur reviennent normalement. Que ce soit le système bancaire, que ce soit les coopératives. Alors c'est très amusant de voir sur les sites internet de ces coopératives, ils proposent des services, ils sont toujours à proposer des services. Et bon nombre de représentants de ces coopératives arrivent dans les fermes pour proposer un nouveau produit, etc. Et à chaque fois, c'est un nouveau matériel, un nouveau système, etc., qui va théoriquement améliorer la vie de la personne qui travaille sur la ferme. En réalité, ils captent du revenu paysan et ils appauvrissent les paysans au fur et à mesure. Et c'est eux qui se font les plus gros bénéfices. Donc ça, c'est un aspect social.
0: Je reviens sur le mot de service. Ces gens qui se présentent en prestataires de service, en fait, sont juste des VRP de l'industrie, des pesticides, des machines, etc.
2: Oui, tout à fait. Il y a une présentation qui est « on va vous aider, on est là pour vous aider ». Non, on est là pour vous piquer du fric et vous rendre dépendant. Parce que les systèmes qu'ils mettent en place aussi, c'est qu'ils vendent un service où la personne, une fois qu'elle a mordu à l'hameçon, elle va revenir et puis elle va être dépendante de ce service-là. Et une fois qu'elle a acheté le matériel, en fait, les pièces détachées, ça passe par le groupe qui a vendu le matériel, etc. Forcément, quoi. Ça enlève de l'autonomie aux paysans et aux paysannes qui sont sur les territoires. Alors, ce que ça fait également, c'est que ça enlève des emplois.
0: Ce que j'entends dans votre discours, mais ce qu'on entend ailleurs, les exploitants agricoles ne sont pas l'ennemi, ce ne sont pas les ordures de pollueurs, machin. Ce sont des victimes du système, peut-être même les premières victimes de ce système. Ce n'est pas un truc binaire, les méchants agris et les gentils écolos. À Rafu, hein, résistance aux fermes-usines, comme ailleurs, on n'est pas dans l'agribashing et dans le fait de montrer du doigt les agris comme des assassins et des pollueurs, mais comme des victimes, comme tout le reste de la société.
2: Oui, donc ça, on fait très attention à ce discours-là. Même personnellement, on est en relation avec des paysans, des paysannes, on est impliqué d'une façon ou d'une autre, soit en consommateur, soit en producteur. Effectivement, impliqué et avec une conscience du fait que les paysans, les paysannes sur nos territoires sont précieux pour faire vivre un territoire. Parce que si les communes, dans certains secteurs, avec une population qui a diminué, on se dit « oh là là, il ne se passe plus grand-chose ici, il y a plein de maisons à vendre », c'est une campagne qui vit plus. Avant, il y avait tant de commerce, il y avait tant de choses. C'est aussi des conséquences d'un système agro-industriel qui a vidé les campagnes. Tout à l'heure, je parlais de captation des revenus. En fait, ces revenus-là, ils sont partis ailleurs. Il y avait des circuits commerciaux locaux qui faisaient fonctionner tout un tas de personnes localement sur les territoires. Et ça, l'agro-industrie a su créer d'autres dépendances et à vider les campagnes de ces paysans, de ces paysannes. Et ce qui est frappant, c'est que la politique de la FNSEA, par exemple, c'est le seul syndicat, j'en connais pas d'autres dans d'autres domaines, qui milite et dont les propositions visent à diminuer le nombre de leurs adhérents. Enfin, c'est assez hallucinant de voir que la politique de la FNSEA conduit à réduire le nombre d'agriculteurs et d'agricultrices. À travers ça, on voit la contradiction, toute la contradiction de la politique de la FNSEA qui ne représente pas les volontés des agriculteurs et des agricultrices en France.
0: C'est un objectif qui est clairement affiché. La FNSEA vise à la réduction de la population agricole. Et l'objectif, ce serait quelques grosses fermes-usines qui contrôleraient toutes les terres.
2: Des grands groupes industriels qui contrôleraient l'ensemble des terres. Et avec, même dans le modèle proposé, une ubérisation, je dirais, du métier d'agriculteur, d'agricultrice. Déjà, on le voit dans l'élevage industriel. Je prends l'exemple de l'élevage de volailles. si vous prenez un élevage Sanders, c'est une des filiales du groupe Avril. Avril, c'est une des propriétés de Rousseau, qui est le président de la FNSEA. Le système Sanders d'un élevage, il propose de passer un contrat où l'agriculteur n'est plus propriétaire de la volaille qui rentre dans son poulailler. Il n'est plus propriétaire des médicaments, parce qu'ils sont dopés, la volaille est dopée dans ce type de poulailler. Il ne reçoit que des injonctions. Faites ceci, faites cela, le lot de poussins, vous allez le recevoir à telle date. Il ne maîtrise pas ce calendrier-là, ce n'est pas lui qui le maîtrise, c'est le groupe. Il ne maîtrise pas les différents traitements, il ne maîtrise pas la sortie des poulets quand ils sont adultes et qui vont aller à l'abattoir. Ce n'est pas lui qui décide de ces dates-là, c'est le groupe qui le décide à sa place. Donc il a perdu tout le pouvoir de décision, il n'est qu'un exécutant qui a des responsabilités parce qu'il est propriétaire du bâtiment et qui doit rembourser un prêt auprès du Crédit Agricole ou d'autres banques. Il est complètement dépendant d'un calendrier qui n'est pas le sien, d'une qualité des volailles qui rentrent dans son poulailler. C'est pas lui qui a choisi la qualité. Si c'est un lot de poussins en bonne santé ou en mauvaise santé, c'est pas lui qui le décide. Et si jamais il proteste contre le groupe avec lequel il a signé un contrat, on va lui mettre un lot de poussins qui n'est pas en bonne santé. Il va avoir de la mortalité, ça sera à lui de gérer, et en fonction de ce qui va sortir, il va avoir un revenu diminué. Et ça, on l'a vu, c'est un mode de répression de la part du groupe. Si jamais il y a une parole qui ne va pas dans le sens du groupe, qui s'exprime politiquement ou syndicalement, et qui ne plaît pas au groupe, le groupe prend des mesures de rétorsion en espaçant les lots de fourniture de poussins. Finalement, on n'a pas de poussins pour vous ces mois-ci. Et là, évidemment, il n'a plus de revenus.
0: L'ubérisation du métier d'exploitant agricole.
2: Oui, tout à fait. Il devient un exécutant.
0: Il ne maîtrise pas non plus à qui il vend sa production. Il y a une seule et unique coopérative, là je mets aussi pareil des guillemets, qui rachète la production. Et sous la coupe aussi de la grande distribution, en fait, il est complètement pieds et poings liés, prisonnier d'un système épouvantable.
2: Oui, tout à fait. Et ce n'est pas sa production. C'est ce qui est dans son poulailler ne lui appartient pas. C'est le groupe Sanders qui reste le propriétaire et qui, lui, se fait les marges et pilote, tire les ficelles. C'est pour ça que nous, on a fait quelques illustrations où on montre un pantin avec Sanders qui tire les ficelles et c'est l'agriculteur qui fait les gestes. Mais en fait, ce n'est pas l'agriculteur, c'est les ficelles du groupe Sanders qui lui disent « fais ceci, fais cela ». C'est le système souhaité par l'agro-industrie et on le voit dans l'évolution des propositions quand on entend parler d'intelligence artificielle qui interviendrait sur les fermes. Là, il y a des systèmes qui sont proposés aux agriculteurs ou agricultrices où le pilotage de leur ferme leur est retiré au profit d'une intelligence artificielle qui, elle, dépend d'un groupe industriel. Il devient complètement exécutant d'un système qui est piloté de l'extérieur. Et petit à petit, on voit la possibilité de groupes industriels d'acquérir des terres. Et ça devient encore plus dangereux, c'est-à-dire que les terres pourraient être acquises par des groupes industriels et les groupes industriels ne feraient plus appel à des agriculteurs, agricultrices, mais à des ouvriers, ouvrières agricoles.
0: Enfin, c'est une exploitation telle que j'ai presque envie de parler d'esclavage moderne.
2: Oui, c'est ça. Le gros avantage pour l'agro-industrie, c'est qu'ils ne sont pas responsables. Si jamais il y a une faillite, ils ne sont pas responsables. L'investissement, c'est l'agriculteur, l'agricultrice qui a fait l'investissement auprès d'un établissement bancaire. S'il tombe, ça n'a aucune répercussion sur le système agro-industriel qui est derrière et qui l'a piloté.
0: Les agriculteurs et agricultrices, en tout cas exploitantes agricoles qui se plient à ce système, parce que tradition familiale, parce que le regard du voisin, parce que le poids de la FNSEA, parce qu'endetté auprès d'une banque, etc. Donc pris pieds et poings liés, même en se pliant à cet esclavage, il y a des gens, plus ils travaillent, moins ils gagnent d'argent. Même en se soumettant, c'est même pas la garantie d'une survie.
2: Non, effectivement. On a vu des dossiers, nous, dans lesquels l'argumentation de l'agrandissement de l'élevage, puisqu'on voit des dossiers à résistance aux fermes-usines, on voit des dossiers qui proposent des agrandissements d'élevage de porcs, agrandissements d'élevage de volailles, etc. on voit qu'il y a une argumentation sur laquelle la proposition, c'est le maintien de l'emploi. Le deal, c'est on agrandit l'élevage et on maintient l'emploi. Si on garde l'élevage tel qu'il est, le revenu baisse. Et pour maintenir le niveau de revenu, on est obligé d'augmenter la production. C'est une fuite en avant, voulu par l'agro-industrie aussi, parce que si moi je ne le fais pas, mon voisin va le faire. Enfin, il y a une mise en concurrence entre agriculteurs et agricultrices par le bas. C'est-à-dire que le revenu baisse, puisque augmenter la production, c'est faire baisser les prix dans le marché au bénéfice des supermarchés, des systèmes de vente qui, eux, sont bien contents de vendre le plus bas possible. Et ça, ça se fait au détriment des agriculteurs et des agricultrices qui se retrouvent piégés. Alors, dans ces systèmes-là, il y a aussi des questions d'image. Tout un travail qui est fait par les groupes industriels pour valoriser le métier d'agriculteur avec une idée de sacrifice, de mission pour nourrir le monde, que survaloriser. Ah, les agriculteurs, les agricultrices, ils sont différents parce qu'ils se lèvent de bonne heure et ils ont une mission et ils souffrent. Mais c'est normal parce qu'ils ont une mission qu'on leur a confiée et ils doivent être fiers de ça, quoi. Et ce discours-là, il est aliénant en réalité. Il touche à la fois à la fierté, mais en même temps, il produit des souffrances parce qu'il produit des personnes qui sont en détresse à certains moments et avec, on en parlait tout à l'heure, des taux de suicide parce que c'est impossible à tenir. Cette mission, qu'elle soit filiale dans la famille ou par rapport au voisinage, etc., cette masse de travail, de responsabilité, il y a un moment, elle est impossible à tenir. C'est une mise en danger de la vie d'autrui, de la vie des paysans, des paysannes, au travers de ce type de discours, quoi.

0: Est-il possible, particulièrement en Bretagne, de faire autrement ? Cultiver autrement, de se lancer en bio, comme on dit, de s'affranchir des dépendances vis-à-vis des machines-outils, des pesticides, de la coopérative, de la grande distribution. Romane, tu as l'intention de te lancer là-dedans ?
1: Oui, absolument. Oui, c'est beaucoup plus compliqué de s'installer, mais ce n'est pas du tout impossible. On a un vrai travail à faire et il y a plein d'organisations qui le font pour recréer des filières locales, recréer des structures d'entraide et des structures collectives. Je pense au CIVAM, je pense à la CIAP qui est une coopérative d'installation à l'agriculture paysanne. Il y a, je pense à Terre de Liens, il y a tout plein de structures qui vont nous permettre de reprendre des terres à l'agro-industrie pour pouvoir installer des paysans et des paysannes qui ont envie de produire de manière différente. Et après, il y a aussi des filières qu'il va falloir remonter avec moins d'intermédiaires, des intermédiaires qui vont vendre de manière plus locale. C'est un combat aujourd'hui de vouloir s'installer, mais la réalité c'est qu'il y a 50% des agriculteurs qui partent à la retraite dans les 5 ou 6 prochaines années. Donc en fait, il y a un certain nombre de terres qui vont devenir disponibles et il va falloir répondre à l'appel de l'atelier paysan qui dit qu'il faut installer 1 million de paysans et de paysannes. Reprendre la terre au sens très physique et matériel du sol. Il va falloir réfléchir à des nouveaux systèmes de production alimentaire, beaucoup plus démocratiques, beaucoup plus sociaux. Je pense à la sécurité sociale de l'alimentation. On a le droit d'avoir une alimentation saine. Tous les gens précaires qui ont recours à l'aide alimentaire et qui mangent des produits, c'est souvent des produits de merde chimique que les supermarchés jettent. En fait, c'est pas possible. On peut pas décider collectivement de nourrir des gens précaires avec les détritus de ce qu'on consomme pas. L'alimentation, c'est un droit. Il doit être accessible à tous et à toutes. Et donc, la sécurité sociale de l'alimentation,

produisent. L'idée de renourrir le territoire, de répondre aux besoins de son territoire et donc se réancrer vraiment dans un système de production alimentaire qui est socialisé, qui est territorialisé, qui est démocratique. Et donc s'installer va être un combat. Reprendre la terre à l'agro-industrie va aussi être un combat complètement compatible avec notre lutte contre l'agro-industrie et contre l'agro-business. Aujourd'hui, il y a des projets de fermes-usines qui arrivent constamment sur nos territoires et avec la loi du plomb encore plus. Et donc nous, on a décidé de lutter contre ça, mais on a décidé aussi de lutter pour la paysannerie et pour l'installation et la facilitation de l'installation de paysans et de paysannes. Et on est beaucoup à vouloir s'installer et à être en formation pour le faire.

0: qui ferme.
1: Alors on a beaucoup parlé d'un prétendu syndicat agricole majoritaire, hein, qui est la FNSEA. Tu as mentionné aussi à l'instant un autre syndicat qui s'appelle la Coordination Rurale, syndicat agricole qui ne cache pas son affiliation au Front National. Et puis il y a aussi cet autre syndicat qui me semble très intelligent et qui est très vertueux, qui est la Confédération Paysanne. Vous en êtes proche ?
2: Oui, absolument. Il y a des membres de la Confédération Paysanne qui font partie de Bretagne contre les fermes-usines. À chaque fois qu'on fait des choses avec RAFU, on est en contact avec eux, on défend. Alors chacun dans son arène, puisqu'ils sont vraiment sur la défense des droits des travailleurs et des travailleuses, et que nous, on est plutôt là sur la lutte contre les fermes-usines. Mais en fait, on milite dans un même écosystème, on va dans le même sens. Donc on travaille main dans la main avec elles et avec eux.

0: Petite ferme, quand des paysannes et des paysans de la Confédération paysanne chantent combats, pratiques vertueuses et idéaux, avant de retrouver Romane et François de Résistance aux fermes-usines, collectif qui ne se contente pas de dénoncer des catastrophes engendrées par l'agro-industrie, le RAFU propose aussi des modèles d'agriculture vertueuse et des actions.
1: On propose un autre système de production alimentaire. On va bientôt porter plainte contre l'État qui nuit à la santé des populations alors qu'il a un rôle de protection de la population. Donc on propose un autre système, mais cette phase de proposition par un autre système, elle passe par une phase de dire stop au système actuel. Et on prône des nouveaux modèles et on essaye de libérer des terres en faisant en sorte que les fermes-usines ne se font pas. Donc en fait, on est dans la proposition d'un autre système alimentaire et on n'est pas tout seul à le faire. La coalition nationale des résistances aux fermes-usines, aujourd'hui, elle travaille aussi avec une coalition européenne de collectifs qui luttent contre des fermes-usines partout en Europe. Donc on n'est pas juste une petite voix isolée. Partout en Europe, il y a des riverains et des riveraines de territoires ruraux qui décident qu'ils ne veulent plus vivre dans un environnement qui est malsain pour leur santé et malsain pour les agriculteurs et malsain pour le bien-être animal. Aujourd'hui, ce système-là, vraiment collectivement,

0: surtout en Europe et je pense aussi partout dans le monde, nous n'en voulons plus. Et donc, on s'y oppose pour proposer autre chose.
1: Plainte contre l'État, pour quel motif ? Empoisonnement de la population ?
2: L'idée d'un recours contre l'État pour carence fautive, hein, j'utilise les termes adéquats, c'est effectivement une plainte contre l'État qui ne fait pas son travail de protection des populations, qui ne fait pas son travail, entre autres, de planification de l'élevage industriel, par exemple, des installations industrielles d'élevage. Ce travail de planification, il n'a pas été fait depuis des décennies, ce qui produit des concentrations assez importantes dans certaines régions et des répercussions sur l'environnement, sur l'aspect social. L'État n'a pas respecté ses propres lois. Il a fait en sorte d'ignorer les effets cumulés. Et les effets cumulés, ils sont là aujourd'hui en Bretagne. On parlait des algues vertes et c'est parmi une des répercussions les plus visibles. Aujourd'hui, quand on est en littoral breton, on voit ces algues vertes, c'est une répercussion très visible. Il y en a bien d'autres, des répercussions qui ne sont pas aussi visibles, de la concentration des élevages industriels et de la concentration en nitrate des masses d'eau.
1: C'est-à-dire, je peux en témoigner, hein, je suis allé en baie de Saint-Brieuc et je suis promené autour de l'estuaire de cette rivière, le Gouessant, et il y a cette couleur complètement surréaliste, vert phosphorescent, pâle, qui recouvre tous les rochers. Et tout autour, il y a une zone où il est interdit de pénétrer par moment, avec un panneau tous les 2 mètres, et sur chaque panneau, un danger, ne franchissez pas cette zone, danger de mort. Ouais. Donc à cause des émanations toxiques, des algues vertes qui empoisonnent.
2: Voilà. Et sulfurée qui en émane. Ça, c'est la partie visible, je dirais. Mais il y a bien d'autres parties qui ne sont pas visible pour être assez proche de ce sujet-là. Par exemple, les plans d'eau en Bretagne intérieure, les plans d'eau douce, les lacs, les étangs, etc., sont victimes également d'un apport d'excès de nutriments. Ce qui nourrit les algues vertes, c'est l'azote et le phosphore qui viennent directement des épandages d'excréments des élevages industriels. La preuve a été établie maintenant. Dans les plans d'eau intérieurs, les cours d'eau également, enfin surtout les plans d'eau intérieurs, on a également un problème. Pas les algues vertes, c'est les algues bleues. Les algues bleues, c'est les cyanobactéries, qui sont des cyanotoxines, qui dégagent des cyanotoxiques, qui conduisent à des fermetures d'activités nautiques. C'est-à-dire qu'on n'a plus le droit de faire de la voile sur des plans d'eau, du canoë, de nager encore moins, de la pêche non plus, parce que les poissons ne sont pas plus bon à la consommation, etc. Et en même temps, on a l'Agence régionale de santé qui garde la classification des plans d'eau comme étant excellente qualité. Ce qui est totalement aberrant parce que l'excellente qualité qualifiée par l'ARS dépend de critères chimiques qui sont analysés, qui ne comprennent pas les cyanobactéries. Donc on a à la fois les cyanobactéries qui conduisent à des arrêtés municipaux d'interdiction de baignade d'activité nautique, et de l'autre côté, l'ARS qui qualifie avec un joli panneau « eau de qualité excellente ». Il y a un moment où on va se retrouver les algues vertes, on a fait le boulot et maintenant, ça y est, l'État, l'ARS arrive à mettre des choses en place. Sur les plans d'eau intérieurs, ce n'est pas encore le cas, mais on y travaille pour que les excès de nutriments qui arrivent sur ces plans d'eau aussi, qu'on prenne conscience qu'il y a des répercussions très directes sur la qualité de l'eau.
1: Romain mentionnait aussi tout à l'heure des staphylocoques dorés.
2: Oui, voilà, c'est ça. Mais en parlant de l'eau, je dirais que la partie

0: puisqu'on a une évolution du climat, que ce soit en Bretagne ou ailleurs en France, avec globalement des perspectives où les précipitations vont donner à peu près la même quantité d'eau qui tombe sur les différents territoires, mais par contre avec une évaporation, une évapotranspiration beaucoup plus forte, ce qui réduit en réalité la ressource en eau pour les 20 ans qui viennent, les 20-25 ans qui viennent. La ressource en eau va diminuer et en même temps, la demande en consommation, vu les températures qui vont augmenter, va être supérieure. Donc on va avoir un croisement de courbes dans les 25 ans qui viennent, un croisement de courbes qui fait que la disponibilité de la ressource diminuant et la demande augmentant, on va avoir des situations de crise assez énormes dans les différents territoires en France, si on continue avec le modèle tel qu'il est, le modèle agro-industriel, entre autres, de production agricole dominant. C'est France Stratégie qui a élaboré une étude sur ces sujets-là, en confrontant, c'est tout récent, c'est du mois de juin 2025, en confrontant les consommations par bassin versant à la ressource disponible dans les 25 ans qui viennent. Ils ont modélisé trois scénarios. Un scénario de « on continue le fonctionnement actuel » et là, France Stratégie dit clairement « on va dans le rouge pour l'ensemble des bassins versants en France métropolitaine ». On a un scénario « application des politiques publiques actuelles » et là aussi, on va dans le rouge parce qu'on sait que les politiques publiques vont favoriser, on le voit, hein, les méga-bassines, etc. Et donc, on voit que la continuation des politiques publiques ne résout pas la question. Et France Stratégie, c'est le haut commissariat à la stratégie et au plan qui le signe ce document, dit, dans les 25 ans, si on continue avec l'application des politiques publiques actuelles, on va dans le rouge pour l'ensemble des bassins versants en France. C'est un petit peu mieux que le scénario tendanciel, mais c'est encore pas du tout la bonne direction. Et France Stratégie travaille sur un modèle de rupture. C'est la première fois qu'on entend le mot rupture de la part d'un établissement dépendant du gouvernement, France Stratégie. Et dans le scénario rupture, il préconise une baisse de la consommation de viande, de ne pas recréer des méga-bassines supplémentaires, de diminuer la part du nucléaire qui, lui, fait des surconsommations d'eau par nécessité de refroidissement des réacteurs. Voilà, il fait tout un schéma de société qui, lui, peut tenir à l'équation intenable jusqu'à présent de la ressource en eau entre le besoin et la disponibilité de la ressource en eau en France dans les 25 ans qui viennent. Donc on a en fait un appui, un allié quelque part qui nous rejoint, c'est France Stratégie, le haut commissariat de la stratégie et du plan, qui dit la même chose que ce qu'on dit depuis des années.
1: Qui est une organisation étatique.
0: Auprès du Premier ministre, quand même. Assez hallucinant de voir ces documents-là, ces études avec toutes les méthodologies expliquées, vraiment quelque chose de très approfondi comme étude, qui conclut que, le système agro-industriel, entre autres, va dans le mur, et c'est ce qu'on dit depuis des années, c'est qu'on est dans une impasse, et que cette impasse, on va taper dans le mur, parce que c'est pas tenable. Donc on va vers une crise forte dans la continuité des politiques publiques aujourd'hui. Donc la loi du plomb, elle va dans ce sens-là, elle accélère les possibilités d'installation d'élevage, en remontant les seuils, en invisibilisant pour la population ce qui se fait, en empêchant la population de se saisir des décisions sur le territoire où les populations habitent. La loi du plomb le fait et malheureusement le Conseil constitutionnel n'a pas sanctionné cet aspect-là.
1: Au moment où on se parle, on est donc le vendredi 8 août 2025 et hier à 18h, effectivement, le Conseil constitutionnel a rendu son délibéré sur la loi du plomb et c'était un peu ce qu'on craignait, c'est-à-dire, 2 millions de signatures sur une pétition, probablement pas signée que par des éco-terroristes, mais par des citoyens, des citoyennes qui ont bien compris en fait que l'acétamipride, c'est pas bon pour la santé et qui n'avaient pas envie de se retrouver avec de la maladie dans leur assiette. Le pouvoir a lâché sur l'acétamipride, donc ce néonicotinoïde tueur d'abeilles, parce qu'on a bien compris que ça avait alerté les consommatrices. Mais du coup, on concerne les fermes-usines, les méga-bassines, le contrôle de

0: L'Office national de la biodiversité, la mise sous tutelle d'instances scientifiques par le pouvoir politique. Voilà, on vous fait sauter de l'acétamipride et on regarde tout le reste.
1: On a aussi, dans ce que tu as cité, le fait que les populations n'ont plus accès de la même façon au débat public. Le débat public, normalement, il doit avoir lieu. Les décisions d'aménagement du territoire doivent normalement appartenir à l'ensemble de la population. Et aujourd'hui, les pouvoirs de décision de la population lui sont retirés au fur et à mesure. Ce que dit la loi Duplomb sur les enquêtes publiques, c'est que antérieurement à la loi Duplomb, il y avait une réunion publique au début de l'enquête publique et une réunion publique à la fin de l'enquête publique, ce qui permettait des débats, au moins un échange entre la population, le porteur de projet, le commissaire, la commissaire enquêtrice, etc. Aujourd'hui, l'initiative d'une réunion publique, elle appartient au porteur de projet. Évidemment, lui, il va avoir son intérêt. Son intérêt, il est financier. Son intérêt, c'est de faire passer le projet. Donc, il va faire une réunion publique. Si ça l'intéresse, si ça va dans son sens, il fera la réunion publique. Si ça ne va pas dans son sens, s'il sent le vent tourner, il se dit, moi, je ne veux pas faire de réunion publique. Tant pis, salut, je continue mon projet, quoi. Donc, on enlève petit à petit des possibilités d'intervenir sur les choix qui concernent l'ensemble de la population. Les délais de recours, ils étaient de 4 mois. On nous les diminue à 2 mois pour accélérer l'installation des fermes-usines, des élevages, etc. Ces délais de recours, ils se retrouvent très courts. Donc, ce qui veut dire qu'on a intérêt à aller très vite. Déjà que le fait de créer une association après l'arrêté d'ouverture d'enquête publique, déjà rend l'association inapte à déposer un recours. C'est-à-dire que vous ignorez tout de ce qu'il y a comme projet autour de chez vous. Un jour, il y a un affichage qui dit « il y a une enquête publique sur un projet ». Vous dites « ah, ça ne me plaît pas du tout, on est plusieurs à penser la même chose, on va faire une association ». En fait, c'est trop tard. C'est-à-dire que vous auriez dû faire l'association avant de savoir qu'il y avait le projet. Ah oui, ah bon, voilà, la loi est faite comme ça. Déjà, on voit les freins qui sont posés à la participation du public aux décisions qui concernent la population. Donc là, la loi Duplomb ne fait que renforcer ces éléments-là, quoi.
2: Du coup, avec Rafu, on va appeler à se mobiliser contre la loi Duplomb. Fin septembre, on va organiser une journée nationale d'action décentralisée partout en France. Si vous avez signé cette pétition contre la loi Duplomb et que vraiment pour vous, c'est pas du tout OK que cette loi passe, que ce gouvernement continue de nous empoisonner, que ces élevages continuent de s'agrandir, on vous invite à vous mobiliser avec nous. Vous pouvez trouver toutes les infos sur le site Résistance aux fermes-usines, tout ça au pluriel. On fera passer un appel à mobilisation et on vous invite à être actifs et actives dans les mouvements sociaux de septembre parce que c'est pas possible ce déni démocratique, on n'en peut plus, on court vers notre perte et c'est pas possible.
0: C'est dangereux. Je repense à cette journaliste qui a eu le toupet d'enquêter sur les fermes-usines et qui s'est retrouvée avec sa voiture sabotée.
2: Est-ce que c'est dangereux de militer contre les fermes-usines ? Militer contre les fermes-usines, c'est aller en manif et avoir des tracteurs avec écrit « un bon écolo est un écolo mort ». Enfin, je pense à l'Office français de la biodiversité qui s'est pris des bombes et qui s'est fait détruire ses locaux par la coordination rurale. En fait, c'est pas militer contre la ferme-usine qui est dangereux aujourd'hui, c'est militer et agir pour le bien commun qui devient dangereux parce qu'en face de nous, il y a des gens qui défendent du profit et qui n'ont aucune limite et qui fonctionnent comme une mafia. Donc oui, c'est dangereux. Des fois, ça fait peur. En fait, de vouloir défendre ce bien commun. Mais je pense qu'on est vraiment attaché à la production d'un monde démocratique, social, alimentaire, correct, où en fait les gens sont justement rémunérés. Un monde anticapitaliste, antipatriarcal, alors c'est peut-être des mots assez forts, mais c'est quand même ça la logique pour nous. Et se rattacher à ces valeurs-là et à cette éthique-là et le faire collectivement, ça permet d'affronter ces peurs-là et de se dire que de toute façon, on n'a rien à se reprocher parce qu'on se bat pour un monde meilleur. On se bat pour un monde qui n'empoisonne pas les populations pour faire de l'argent. On se bat pour un monde où les gens ils peuvent vivre de leur travail, où les agriculteurs ne se suicident pas parce que les conditions de travail sont aussi terribles. Et pour moi, ça, c'est vraiment juste la base. On se bat pour pouvoir adapter l'agriculture au réchauffement climatique. L'année dernière, l'été dernier, il y a eu 40% des moissons de blé qui ont été détruites par la pluie à cause du réchauffement climatique. Il y a des troupeaux qui sont morts à cause d'insectes liés au réchauffement climatique. Je pense là à la fièvre catarrhale ovine, par exemple. Ça a des réelles conséquences sur la vie des agriculteurs. Et donc nous, notre combat, il est juste, il est sain, il est éthique et il est positif. Donc oui, des fois, on doit s'engager dans des rapports de force parce qu'en face de nous, le pouvoir, il est énorme. Mais on n'a pas tort et on est mu par des valeurs de bien commun. Et donc on affronte la peur collectivement. On est un camp fort, ensemble, uni. Et on est fort et radicaux et déter.
3: Viens les goûter. 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

0: Tu disais en début d'émission que tu envisageais de t'installer en tant que paysanne. As-tu une idée de à quoi pourrait ressembler ton activité ?
1: Moi, la ferme que j'envisage de créer avec mes partenaires, c'est une ferme en collectif qui produit de la viande, du fromage, des légumineuses, des céréales, qui est un système de prix de soutien et de prix solidaire pour que ces produits-là soient accessibles à tous et à toutes. Une ferme ancrée sur son territoire, un lieu social, d'accueil, d'activité culturelle. Ça va s'appeler la commune ferme, parce que c'est une ferme en commun et c'est une ferme pour tous et pour toutes. Et c'est aussi une ferme où on va se laisser du temps pour continuer à militer contre ce système de l'agro-business et de la mafia agro-industrielle. Moi, je ne peux pas vivre dans un monde où je laisse les politiques nous empoisonner.
0: Pour continuer à s'informer, RAFU, résistance aux fermes usines, vous avez un site internet ?
1: On a un site internet, on peut s'inscrire sur une liste de diffusion de mails avec des nouvelles régulières. S'il y a des gens qui voient un projet de ferme usine se créer à côté de chez eux, qu'ils n'hésitent pas à nous contacter, notre coalition elle est aussi là pour faire de l'entraide entre collectifs, pour se partager des compétences, des expériences, et on est là pour accompagner tout ça. Et ensemble, on va y arriver. Aujourd'hui, le monde, il a radicalement changé par rapport aux années 50 où il fallait nourrir le monde et où ça a mené à toute cette surconcentration d'élevage et c'est pour ça qu'il y a toutes ces conséquences néfastes. Aujourd'hui, on est dans une nouvelle ère où il faut prendre en compte les limites planétaires, prendre en compte le revenu des agriculteurs et ensemble, on construit ce monde-là, un monde qui articule des conditions décentes de travail pour les agriculteurs et les agricultrices et le respect des limites planétaires parce que juste, on n'a pas le choix de faire autrement.
2: Ce que je pourrais rajouter comme élément de conclusion, c'est l'aspect de la joie. C'est-à-dire que notre lutte, que ce soit résistance aux fermes-usines ou Bretagne contre les fermes-usines, dans nos différents mouvements, on a un élan positif, un élan de solidarité, de lien humain qui est très fort, qui nous soude et qui nous donne l'envie d'avancer ensemble avec une volonté aussi de le faire dans quelque chose de positif, même si cette situation, on la connaît dramatique, tragique sur certains côtés, on ne veut pas se laisser enfermer dans des postures d'opposants, de défaitistes, de ceux qui ont perdu la bataille. Non, nous on est au contraire orienté vers quelque chose de positif et on sait qu'on va gagner à terme. On ne sait pas par où on va passer, mais on fait appel à la fois à ce qu'on appelle la joie militante et à l'imagination, parce qu'on sera toujours là où on ne nous attend pas et on va bousculer le système, ça c'est sûr.
0: Ça se trouve même des fois, vous faites la fête.
2: Mais oui, bien sûr, et on fait... Ah ben oui, je ne l'ai pas dit, mais ça fait partie, bien sûr, on fait la fête.
0: Merci à vous pour ce moment passé avec vous et à bientôt.
1: À bientôt.
2: À bientôt, à bientôt.
0: Et voilà les amis, n'hésitez pas à aller faire un tour sur le site de RAFU, Résistance aux fermes-usines. Cette conversation a été enregistrée en août 2025 au génial festival Les Résistantes, qu'on remercie. Vous pouvez télécharger cette émission et plein d'autres sur notre site, polemix-et-la-voix-off.com, avant qu'on se retrouve très bientôt sur votre radio encore libre, préférée, mais pour combien de temps ? Ce n'est qu'un combat, continuons le début, salut.

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0: Burdin, bonjour.
1: Bonjour.
0: Aujourd'hui, Alter, ce sera avec vous au-delà de la régie et de la mise en onde, puisque vous êtes partie prenante sur les échanges qui ont eu lieu au cours du Marathon des Transitions, le mercredi 6 août dernier, à l'espace culturel et sportif de Florence. Face à l'urgence climatique et aux bouleversements écologiques, le Festival d'astronomie de Florence propose une nouvelle édition de son Marathon des Transitions. C'est la cinquième année. Un après-midi de conférences et de débats pour mieux comprendre les grands défis de notre époque et penser les chemins possibles vers un avenir soutenable et je dirais même vivable. De la question fondamentale, comment habiter le monde aux limites de la fission nucléaire, en passant par le rôle méconnu des microbes dans le climat, la place des jeunes chercheurs dans la transition ou encore les enjeux du carbone et de la sortie du pétrole, il y a de quoi faire. Les interventions mettront en lumière la complexité des enjeux, mais aussi les leviers d'action concrets.

Alors, nous vous proposerons différents retours des enregistrements qu'on a effectués sur place lors de cette journée des marathons des transitions. L'émission d'aujourd'hui sera consacrée à Aurélien Barraud, qui est directeur du Centre de physique théorique de Grenoble-Alpes. Il est professeur à l'Université de Grenoble, lauréat de plusieurs prix scientifiques et membre honoraire de l'Institut universitaire de France et est spécialiste de la relativité générale. Il est également docteur en philosophie et engagé sur les questions écologiques et décoloniales. Il nous a proposé une conférence « Comment habiter le monde ? Un bref état des lieux de la vie sur Terre sera esquissé ? L'ébauche d'une alternative à l'effondrement sera proposée ? Plus que sur les moyens de continuer encore un peu dans la même direction, c'est sur la possibilité d'une révolution systémique et poétique que l'emphase sera mise. Autrement dit, la thèse de la conférence est la suivante. Notre manière actuelle d'habiter le monde n'est pas seulement non durable, elle est aussi et avant tout non souhaitable.

la destruction systématique des espaces de vie, l'abolition des lieux d'exubérance, la mutilation radicale des fonds marins, l'acidification des océans au-delà du supportable, l'anéantissement méthodique des forêts primaires, le réchauffement climatique menant à des bascules irréversibles, l'interruption des cycles biogéochimiques, l'éradication des espèces, la perte du sens et de la beauté, ce n'est pas assez. L'effacement du commun, de l'accueil, de la solidarité, du partage, de l'empathie, de ce qui faisait l'infime de dignité non encore perdue, le renoncement à l'accès inconditionnel aux soins ou à l'éducation, ce n'était pas encore assez. L'ensemble des indicateurs qui montrent que le spectre du fascisme commence à reprendre des couleurs, qu'il est moins exsangue qu'il le fut jamais dans les dernières décennies, ce n'était toujours pas assez. Il fallait ressusciter la guerre. C'est vrai, c'est encore plus efficace pour tout détruire, pour tuer, pour oxyre, pour affamer aussi. Et manifestement, il fallait le faire la conscience tranquille, une vraie spécialité occidentale, carton plein. Naturellement, elle n'avait jamais disparu, la guerre. Ce n'est pas parce qu'elle s'exhibait un peu moins sur le sol du Nord global qu'elle avait quitté la surface de la Terre, loin s'en faut. On le sait, enfin, on devrait le savoir, en France, les guerres loin de la métropole, on les appelle des opérations. Opération Aspid, opération Chamal, opération Sangaris, opération Pacan, opération Armatan, opération Goaï, opération Licorne, opération Épidote, opération Héraclès, juste en quelques années. On oubliait parfois, les yeux rivés sur TikTok, les news d'Android, Insta et le sacro-saint JT, que la France était en guerre. Mais au moins, on faisait mine de savoir qu'il y a quelque chose d'un peu problématique dans le fait de tuer. On sentait que ce n'était pas léger. On s'imposait un minimum de solennité. Nous n'en sommes plus là. Je crois que nous nous trouvons, sincèrement, à un moment de vérité comme il y en a peu dans l'histoire. Si avenir il y a, nos successeurs se souviendront de ce que nous avons fait maintenant, qu'il s'agisse d'écologie ou bien sûr de géopolitique, mais ces deux questions ne sont pas indépendantes. Qu'il s'agisse finalement de valeur ou de désir. Quelque chose d'essentiel se produit aujourd'hui. Un projet civilisationnel doit s'échafauder face à une presse essentiellement apathique et à des savants essentiellement indifférents. Ce que nous choisissons maintenant, et ne pas choisir, c'est évidemment choisir le soutien à l'inertie et aux dominants, aura des conséquences incalculables et peut-être définitives. En un sens, on le sait, il est déjà trop tard, mais tout n'est pas encore perdu. Notre responsabilité est immense. Si nous démissionnons maintenant, si nous repoussons à penser maintenant, nous n'aurons plus aucun droit, aucune légitimité, aucune crédibilité à nous exprimer plus tard. En ce sens, c'est aujourd'hui ou jamais. Ça dépasse infiniment le personnage. Mais je crois qu'on pourrait appeler ça le moment Trump. Pour une raison simple, Trump est un menteur, mais un menteur honnête. Il sait qu'il ment, et il sait qu'on sait qu'il ment, et il ne s'en cache pas. Trump nous ressemble. Le président de l'Occident est à l'image, vil et veule, de sa politique, de la nôtre donc, de celle que nous avons choisie en conscience. Maintenant, nous ne pouvons plus feindre d'ignorer. C'est juste ça qui est nouveau. Et c'est presque une bonne chose. L'impérialisme, le racisme, le sexisme, le climato-scepticisme, le classisme, le spécisme, le masculinisme, le colonialisme, dans toute leur brutalité crasse, la négation de l'histoire et la pulvérisation du droit s'exhibent au grand jour
et avec fierté. Tout cela préexistait à Trump. Tout cela se passe ailleurs que chez Trump aussi. C'est un peu notre grande spécialité. Mais Trump a cette vertu de le montrer, de l'incarner. Tout en lui, le cri, le hurle et le vomi. Il n'y a que du rapport de domination. Trump nous fait un peu payer symboliquement. Et ça, c'est presque réjouissant. Un vieux mâle, ventripotent, vulgaire et stupide, comme égérie de notre civilisation. Petite blessure narcissique quand même. Mais enfin, c'est bien mérité, on l'a même choisi. On ne peut plus agir de manière abjecte et se fantasmer raffiné ou délicat. La barbarie aurait-elle changé de camp au grand jour? Nous le savions, mais maintenant nous le voyons. Ce n'est plus caché derrière les bonnes manières et les mots alambiqués, derrière le voile feutré des postures et impostures moralisatrices. Maintenant, nous ne pouvons plus faire semblant d'ignorer ce que nous sommes. Et la seule question intéressante, à mon avis, à l'exclusion de tout autre, est l'assumons-nous. Souhaitons-nous vraiment cela? Le désirons-nous? Attention, hein, je ne parle pas du personnage de Trump, qu'il est aisé de nier. Je parle de ce dont il est le symbole, et le symbole fidèle, c'est-à-dire de nos projets et de nos valeurs. Ce monde n'est pas donné, il est construit, nous le bâtissons. Et le moins qu'on puisse dire est que la direction choisie depuis bien longtemps n'était pas exactement réjouissante. Mais depuis quelques années, dans une sorte d'ultime éjaculation nihiliste, de jouissance nécrophile, il semble que nous ayons choisi d'accélérer le massacre et de nous enorgueillir de cette super prédation suicidaire, de nous repaître de notre hubris dans une fureur qu'on pourrait presque dire masochiste. Notre soif de sang n'en finit plus de se nourrir de ses propres exactions. J'insiste, Trump n'est pas l'origine, il est le symptôme, il est le symbole paroxystique. Trump a la vertu de la transparence, il se lit à livre ouvert. Un livre avec peu de mots, vu son vocabulaire, mais en palimpseste, c'est tout l'Occident qui s'exhibe. Et ce n'est pas très joli. Je ne crois pas que nous devrions, à propos de Trump, avoir principalement en tête les droits de douane, qui n'en finissent pas de faire la une des journaux ces derniers jours. Après tout, pardon, mais relativiser, c'est plutôt pas mal, même si sa méthode est évidemment brutale. Ce qui devrait, je crois, nous écœurer au-delà de mots, c'est bien plutôt la violence inouïe, glacée, de sa police de l'immigration, qui mène ses rafles en toute impunité et déporte en toute illégalité ces hommes masqués, portant officiellement des brassards de police qui visent et terrorisent les populations racisées. Ces prisons déshumanisantes, ces cages dont lui, le président de l'Occident, notre président en un sens, ces cages dont il s'enorgueillit, destinées à recevoir pour l'essentiel de pauvres gens qui fuient des situations tragiques. C'est bien plutôt son mépris des organes internationaux, du droit, qui constituait un infime de justice au-delà des rapports de force et d'humiliation qui devraient nous insupporter. C'est ce contrepoint de morgue suffisante et de médiocrité vilaine qu'il associe de terrible, je le dis une dernière fois, qu'il est assez fidèle à nos véritables naissants. Trump est notre portrait de Dorian Gray. Supporterons-nous de le regarder en face? En aparté, puisque j'évoquais les prisons, elles sont toujours révélatrices, ici aussi en France. Comment ne pas être honteux et honteuse? Les personnes incarcérées sont condamnées à la privation de liberté. Pas à subir des viols, ni à vivre avec des rats et des punaises dans des cellules surpeuplées et étouffantes où règne la loi du plus fort et l'angoisse des violences multiples. Ils et elles n'ont pas été condamnés à la déshumanisation.
Ce n'est pas ça la sentence du juge. Et maintenant, on envisage même de les faire financièrement payer pour être en prison. Quel enfer. C'est non seulement éthiquement déplorable, indigne, mais c'est aussi, vous en conviendrez, parfaitement idiot. Est-ce qu'on veut vraiment s'assurer qu'ils seront pires en sortant? Est-ce que c'est vraiment ça le projet de la prison en France? Pensez à ce propos au magnifique vœu de Pier Paolo Pasolini. Mais enfin, notre si riche société n'a toujours pas décidé d'assurer des moyens de subsistance inconditionnels et universels à chacun et chacune, alors que la fortune de quelques autres se compte en centaines de milliards d'euros. C'est un niveau, me semble-t-il, d'immaturité sociétale qui ferait sourire s'il ne faisait mourir. Alors, vous êtes peut-être venu pour ça, et je pourrais une fois de plus vous rappeler que ce que nous construisons n'est pas pérenne. C'est le bon discours écolo. Bien sûr, c'est vrai, ce que nous construisons ne l'est pas. Mais enfin, vous n'avez quand même pas besoin de moi pour le comprendre. On ne peut pas dépenser durablement plus que ce qu'on a. C'est tellement, tellement évident que je ne vous ferai pas l'insulte d'y revenir. Il faut être parfaitement imbécile, animateur de talk show ou paradoxalement ministre des Finances, pour ne pas l'avoir encore compris. Moi, je crois que ce n'est pas la question, la durabilité. Quand bien même ce serait stable, éternellement, voudrions-nous de ce monde-là? Quand bien même, par exemple, nous pourrions faire assez d'enfants pour compenser, les tuer, les massacrer, les exploser, les affamer, quand bien même nous pourrions absorber assez de CO2 et maintenir la température, mais dans un univers de béton et d'acier sans vie et sans grâce. Quand bien même nous pourrions aller coloniser, on revient aux fondamentaux, une planète morte, sombre, pour compenser les espaces devenus ici inhabitables. Quand bien même nous pourrions avoir la sensation de faire l'amour, seul dans nos canapés, grâce à des électrodes implémentées dans nos cerveaux que le géant de la tech sont en train d'essayer de développer pour compenser l'assèchement des relations humaines. Quand bien même nous pourrions maintenir l'espérance de vie dans un réel où les parkings de supermarchés et les méga-décharges ont supplanté les forêts et les œufs livrés, voudrions-nous de cette dystopie? Ce n'est pas une évolution inévitable et mécanique. C'est un choix sociétal et civilisationnel qui nous revient. C'est un choix que nos prédécesseurs n'ont pas fait, en tout cas, pas toujours, ou même pas la plupart du temps. C'est un choix que rien ne nous oblige à faire. C'est un choix d'ailleurs que beaucoup de cultures différentes de la nôtre nous exhortent à ne pas faire, car nous les emportons dans cet apocalypse. Et ce choix, rien ne nous oblige à nous chérir et à nous choyer. Nous n'avons aucune obligation morale de choisir le suicide, ni le meurtre. Nous n'avons aucune obligation morale de choisir les écocides et les génocides, pas même les callocides. Callos, en grec ancien, c'est la beauté. Je suis fatigué de disserter, ou pire, d'entendre disserter, sur ce que l'on veut. C'est une question technique, très secondaire et très inintéressante. Ce qui me semble primordial aujourd'hui, c'est que nous nous demandions ce que l'on veut. Et nous verrons bien si c'est possible ou non. Nous verrons bien si c'est faisable. Mais de grâce, commençons par la bonne question. De la faisabilité de quoi parlons-nous? À quoi bon chercher à savoir si ce temps de guerre, d'oppression, d'oubli, de machines sans âme, de logiciels qui rendent fous, de températures qui brûlent, d'administrations qui détruisent, d'armées qui exterminent, de lois qui asservissent, si ce temps peut durer encore un peu? Et pourtant, c'est tout ce qui semble nous obséder. Comment faire durer l'orgasme des uns et le martyre des autres encore un peu? Comment collectivement agoniser quelques années de plus? Je crois que cet objectif manque d'ambition. Et la communauté scientifique?
croyez-le bien, n'a rien d'exemplaire. Alexander Grothendieck, le mathématicien extraordinaire entre tous, le plus grand du XXe siècle, un des plus grands de tous les temps, écrivait, je cite, « Du moment que quelqu'un paye pour les rencontres, les publications, les invitations de distingués savants, tout le reste, il s'en balance. Le monde peut se déglinguer et sauter, ça ne les regarde pas. » Hélas, ce n'est pas entièrement faux. En couverture de mon exposé hier soir sur la gravitation quantique, j'ai placé le slogan de l'IAU. Scientifique contre la guerre et la militarisation de la recherche. Même assez consensuel. Eh bien non, il se trouve que nombre de mes chers collègues considéraient que c'était inapproprié, que c'était allé trop loin. On ne pouvait pas le placer sur le titre du Centre de physique théorique de Grenoble que je dirige. Voilà où nous en sommes. Presque rien, c'est déjà tout. Mais surtout, Grothendieck, qui a quitté la recherche parce qu'une part infime du financement émanait de fonds militaires, y insiste. C'est inconfortable, mais indispensable, disait-il, de comprendre soudainement que ce dont nous étions imprégnés, au point d'en être soi-même indissociable, un ordre du monde qui avait été le seul pensable, peut devenir une chose soudain extérieure, voire étrangère, et du même coup, elle semble écrasante, inhumaine, ennemie et intolérable. Autrement dit, il faut enfin devenir un peu poreux à la contingence. Le monde pourrait être autre. C'est cela notre grande responsabilité devant les catastrophes. Pas de faire des bilans carbone. Vous pouvez en faire, pas plus mal, mais c'est totalement anecdotique. C'est cela qui importe. Intégrer que tout pourrait être différent. Et si vous manquez d'imagination, il suffit de regarder ailleurs. Nous n'avons pas encore totalement exterminé toutes les autres cultures. Essayez, s'il vous plaît, de les comprendre en faisant fi des calomnies que vous entendez à longueur de journée dans des médias iniques. Et vous serez bien souvent enchanté et étonné. Et si vous avez besoin de passeurs, de médiateurs, lisez Descola, lisez Amermesian, qui vous montre que l'anthropologie ne cesse de clamer, de montrer, de prouver, documents à l'appui, que notre manière d'être au monde, celle de l'Occident contemporain, n'est pas la seule possible. Elle est juste la plus brutale et la plus inepte. D'ailleurs, n'oubliez pas que les colonisés, presque toujours, avant de nous découvrir méchants, nous ont jugés stupides.

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C'est Alter, le magazine des possibles, qui vous propose aujourd'hui des extraits choisis, enregistrés lors du 35e Festival d'Astronomie de Florence, pendant les journées de marathon des transitions. Nous sommes à l'écoute d'Aurélien Barraud. On reprend notre souffle et on continue.

Bien sûr, la question est logique. Qu'est-ce qui fonctionne? Elle est éthique. Qu'est-ce qui est juste? Mais, et je vais peut-être vous surprendre, je crois qu'elle est avant tout esthétique. En effet, nous voyons très bien, mieux que jamais, que la seule vraie règle du jeu des puissants, c'est que l'acceptable se réinventera au gré des besoins. On peut le déplorer, on le doit, mais pas l'ignorer. Que ce soit factuellement faux ou impossible dans le long terme, que ce soit fondamentalement immoral et en contradiction patente avec les principes par ailleurs énoncés la main sur le cœur par les maîtres, dans les faits, ils s'en foutent, et pour l'essentiel, tous ceux qui en bénéficient s'en foutent. Ça n'a absolument aucune importance tant que ça sert le dominant. C'est la vraie règle du jeu. Alors, je crois qu'il faut venir ou revenir au seul levier encore efficace qui nous reste, l'esthétique. Parce que personne n'a envie d'être laid, pas même les despots. Qu'est-ce qui est bon? Tout en découle. Ça ne sert à rien de dire que les projets de Trump, donc de l'Occident, dont il est symptomatique et non étiologique, sont stupides ou maléfiques. C'est vrai qu'ils le sont, mais ce n'est pas le point. Demandons-nous plutôt, sont-ils beaux? Et ce n'est pas un détail. Parce que tant qu'on trouve que les fusées sont plus belles que les étoiles, que les images de GPT sont plus belles que les œuvres d'art, que les rapports de prédation, d'humiliation et de domination sont plus beaux que ceux de coopération, de compréhension et d'admiration, que les yachts avec hélibord sont plus beaux que les petits voiliers en bois, et que les colons arrogants sont plus beaux que les indigènes résilients, que les clashs sur X sont plus beaux que les Aïkundissa, on inventera toujours des arrangements avec l'éthique ou la logique pour privilégier les premiers au détriment des seconds. Vous voyez bien que ça doit commencer par une certaine idée de la beauté. Et je pense que c'est ici qu'il faut travailler. J'y insiste, ce n'est pas une posture directe, un divertissement d'intello ou une sorte de lubie de bobo. Je crois que c'est extraordinairement concret et que c'est même radical, c'est-à-dire aux prises avec la racine. Prenons un exemple, un instant, celui du numérique. Ce n'est qu'un exemple, mais il a l'avantage d'être assez concret. Ça serait franchement facile, je crois, de vous convaincre qu'il faut démanteler ce monstre pour des raisons pratiques et éthiques. Je dirais par exemple, premièrement, qu'il y a la nocivité matérielle directe, la pollution. Un smartphone, vous avez 50 métaux distincts qui sont majoritairement non renouvelables. En particulier, pensons au mercure, à l'arsenic et au cyanure, qui sont extraits dans des mines de façon peu recommandable. Pensons aux effets rebonds systématiques. Vous savez que la hausse d'efficacité est toujours surcompensée par la hausse d'usage, on dit la consommation augmente. Pensons à la dématérialisation illusoire. Vous savez que dans 60 secteurs qui ont été scrutés par des chercheurs et chercheuses ayant fait leur transition numérique, aucune n'a vu la masse de sa consommation matérielle diminuer. Donc le numérique n'est pas une dématérialisation, c'est fake news. Pensons à la croissance de 9% du numérique quand il faudrait en réalité une décroissance annuelle de 5% pour tenir les accords de Paris. Pensons évidemment aux émissions de CO2 considérables, à l'utilisation pour les armes qui est avérée avec les résultats que nous connaissons, etc. Deuxièmement, je pourrais évoquer la nocivité matérielle indirecte, c'est-à-dire la génération de vulnérabilité. C'est extrêmement inquiétant, ça. Aujourd'hui, tout dépend du numérique. Et le numérique dépend de métaux qui vont manquer. Et on arrive aujourd'hui au point où boire et manger dépend du numérique. Au point où même pouvoir rentrer chez soi et ouvrir sa porte dépend du numérique. C'est totalement irresponsable du point de vue de la résilience. Pensons à l'artificialisation des territoires, par exemple la ghettoisation de la usine de nickel de Norilsk en Russie. Pensons à la dissémination des pollutions par les décharges, qui est bien pire que celle par les mines, aux intoxications corrélatives, aux eaux chargées en métaux lourds relâchées dans les nappes phréatiques,
à l'arbitrage qui, entre production vivrière et production nécessaire à l'électronique, est bien souvent rendu en faveur de cette seconde, à la généralisation des pollutions des ressources de subsistance, acide sulfurique dans les ressources d'eau potable en Zambie, dose létale de plomb dans les rivières en Thaïlande. Troisièmement, je pourrais évoquer les nocivités immatérielles directes. Addiction, précarisation, existence de travailleurs du clic sous-payés et confrontés à des contenus d'une extrême violence, donc colonialisme sous-jacent, lui-même associé à la prédation des ressources. Si des milliers de femmes n'étaient pas violées chaque semaine au Congo afin de forcer leurs fils et leurs maris à travailler essentiellement gratuitement à extraire le cobalt, nous n'aurions pas les moyens de nous acheter nos téléphones portables. Nous dépendons de cette chaîne d'asservissement. Développement d'une économie de l'attention, développement d'outils de surveillance de masse, qui sont quand même déjà bien à l'œuvre, généralisation des fake news, déploiement d'un néo-animisme réificateur, etc. Et enfin, quatrièmement, je pourrais évoquer les nocivités immatérielles indirectes. Perte du lien avec les gens et les choses, décompréhension du monde, sédentarisation, fétichisme consumériste, rapport compulsif au contenu, amnésie sélective, corroboration systématique de la vision dominante, impossibilité structurelle d'irruption d'idées disruptives, alors que c'est tout ce dont nous avons besoin. Et remarquons, contre les mantras insupportables de naïveté coupable, que ne produire que les bonnes choses est impossible. Impossible. Parce que la techno qui est dans les IRM n'a un coût acceptable que parce qu'elle est aussi utilisée dans des bombes et des centaines de milliers de gadgets additivo-débilitants. Il est impossible au sens littéral de ne faire que des IRM. Votre magie coûterait 10 milliards d'euros. Ça n'aura pas lieu. Pourrions-nous, pour une fois, être un peu sérieux avec des choses sérieuses ? Je vous invite à ce propos à lire les travaux de Romain Couillet. Mais tout cela, on le sait déjà finalement, et on le contournera. D'ailleurs, on le contourne. On le contourne quand ? Tant qu'on trouve qu'il y a dans cela de la volonté. Quand René Char écrivait « Dans nos ténèbres, il n'y a pas de place pour la beauté. Toute la place est pour la beauté. » D'abord, de quoi parlait-il ? C'est ça la question importante. Évidemment, de l'extrême inverse du réel aseptisé, artificialisé, normé et prévisible, gogué comme un site web et chiant comme une application que nous élaborons fièrement. Mais surtout, pourquoi le vers de Char est-il sublime ? Parce que tout est référentiel, parce qu'il était résistant, et que chaque mot réfère à une chaîne symbolique vécue, réfère à l'esprit de l'auteur, d'une part, et au réel, à la concrétude du monde, d'autre part. Si un agent conversationnel, si GPT ou n'importe quel autre IA générative, avait généré exactement la même phrase, elle n'aurait pas une valeur moindre, elle aurait une valeur nulle, strictement nulle. Alors, s'il vous plaît, désinstallons GPT, vous pouvez le faire pendant la conférence, ça va fâcher, et fermez évidemment vos comptes X. Nous sommes devenus une société d'ingénieurs qui ne sait plus voir autrement que par

Heureusement. Mais le minimum commun, je crois, ce sur quoi on ne peut pas être en désaccord, je le nommerais notre désir de puissance d'être. Parce que la puissance d'être, c'est ce qui nous rend différents des machines. C'est exactement ce qui nous rend vivants. C'est notre capacité à nous extraire de l'inertie mécanique. Or, tout ou presque, dans le numérique, robotique, technologie, débilotique, affaisse cette puissance d'être. Et je ne parle pas ici des émissions de CO2. Je ne parle même pas de l'extraordinaire inefficacité que nous avons toutes et tous constaté avec ces logiciels qui nous pourrissent la vie et qui sont anxiogènes et même excluants pour les moins jeunes d'entre nous. Non, je ne veux pas créer mon 10e compte client, je ne veux pas recevoir la newsletter, je ne veux pas avoir de cookies qui amélioreront mon expérience publicitaire. Merci. Je vous parle de ce qu'Illich nomme le monopole radical, de la position actuelle de la technologie, non seulement prendre tout l'espace, mais nous faire oublier que nous pouvons faire sans être, alors même que c'était le cas, et généralement bien mieux, il y a seulement quelques années. Je crois stricto sensu que ça relève d'un non-sorcellement. On ne veut pas devoir passer un doctorat d'informatique pour acheter un billet de train. Et un autre de psychologie capitalo-anarcho-ubuesque pour comprendre pourquoi, quand on a acheté sa carte de réduction SNCF, la moitié des trajets les plus intéressants ont disparu. Pourquoi n'importe quel processeur de PC portable peut faire des milliards d'opérations par seconde, mais changer un pied direct pour un pied avec correspondance, ce qui se faisait en deux sourires au guichet, est impossible sur le site SNCF Connect ou Ouigo ou WeTGV. Enfin, j'en sais rien, puisqu'il faut maintenant errer dans cette tartufferie nébulaire. Pourquoi la direction de la SNCF a-t-elle à ce point envie de nous faire prendre l'avion ? Je n'ai toujours pas compris, c'est devenu l'enfer. On ne veut pas non plus devoir commander un repas sur une putain de borne ou en scannant un QR code alors que l'être humain auquel on pourrait s'adresser est à quelques mètres. On ne veut pas de tablettes et tapots numériques dans les salles de classe dont le bénéfice pédagogique n'est pas nul mais négatif, qui coûte une fortune, qui plante tout le temps, qui pollue, qui consomme, qui prête toute la place et empêche de faire cours. On ne veut pas des satellites qui défigurent le ciel, des fusées phalliques qui maculent le firmament dans un déluge de feu et de fureur en détournant nos regards du magique et du tragique qui sont ici, résolument ici. Les milliardaires, à l'âme mesquine, peuvent bien s'amuser avec leurs jouets mortifères. En ce moment, il semble que la testostérone des patrons des GAFAM s'emballe pour les grosses roquettes. Mais mon Dieu, que ce sont de pauvres gens. Que ce réel est indigent. J'ignore si on doit les plaindre ou les détester, mais sûrement pas les jalouser. La technologie n'est pas heuristique. Elle est ontologique. Ce n'est pas un outil, c'est une reconfiguration existentielle. Ne faisons plus, s'il vous plaît, des spationautes, des héros. Ce sont des pantins du technocapitalisme triomphant, de la société du spectacle et de l'envoûtement ingénierie. Les héros aujourd'hui, je crois que ce sont les Indiens qui tentent de sauver leur forêt, les parents qui tentent de sauver leurs enfants des bombes et de la faim, les artistes qui tentent de s'exprimer quand toutes les structures ne s'intéressent qu'au divertissement. Ce sont celles et ceux qui s'élèvent contre la doxa et les propagandes.

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Alors je me résume. Atrophier et amoindrir notre puissance d'être, notre capacité à impégir l'avenir, à exister, diraient les philosophes, en faisant de nous-mêmes de simples rouages, pour ne pas dire les esclaves d'une folle machine, lancée dans une direction prédatrice et suicidaire, comment dire, ce n'était pas très malin. Il est impossible de ne pas y voir, pour être plus précis, une impécibilité crasse et un crime contre l'essence de la vie. Pour sortir de cet auto-affaissement, pour sortir des agressions et exterminations, je crois que la question posée, le point de mire, doit être maintenant esthétique. Ce monde où nous avons méticuleusement rasé l'histoire, détruit le subtil, le précieux, le vivant, pour y installer des centres commerciaux et y déployer des drones, je crois qu'il est même moche avant d'être vu. Dans la taxinomie de l'ermite de Königsberg, il va falloir commencer par la troisième critique. Et la méthode, pour accompagner cette réflexion, je pense qu'elle doit être poétique. Ça fonctionne partout, même en astrophysique. Pardonnez-moi, je vais parler 30 secondes de ce que je connais. En science, c'est le chemin qui compte, pas tellement le résultat. C'est pour le dire comme Brodendieck, le paysage qui se déploie devant nous lors de la patiente et modeste entreprise d'intellection qui écoute le murmure du monde. Pas les théorèmes que nous avons craqués avec de grosses machines. Je crois que ce ne sont pas des énormes instruments permettant de remplir d'immenses tableaux Excel avec des listes de galaxies, d'exoplanètes, de particules de résonance qui sont aujourd'hui enviables. Finalement, ce n'est pas très important, et là je parle de mon domaine, de connaître au pourcent près l'équation d'état du fluide des nappes noires grâce à des tonnes de données emmagasinées en l'occurrence par un satellite lancé par Elon Musk et construit par une très peu recommandable entreprise spécialisée en particulier dans les systèmes de missiles, les véhicules blindés et les dispositifs volants télécommandés à usage militaire. Si c'est une intelligence artificielle qui analyse les sacro-saintes données et mesure le rapport pression-densité du champ de quintessence, sincèrement, ça ne m'intéresse plus. Ce sont les instants d'humilité et d'errance, où autour d'une intuition, quelque chose qui relève de la grâce se révèle, et dans une sorte de concrétion magique, nous éclaire. C'est ça qui forme le cœur et le sens de la science. Je crois que si on perd ça, on perd tout. Hier soir, je concluais mon exposé par un critique du technoscientisme. Et certains, je crois qu'il est là, un collègue, que j'ai beaucoup bien sûr de sympathie et de respect, objectait que le désir de savoir est inhérent à l'humain. Mais je ne dis pas le contraire, mes amis. Mais ce qui est fou quand même, c'est de penser que ce savoir, on ne peut y accéder qu'avec des fusées et des tokamaks. Savez-vous qu'on perd une langue, un idiome? Une langue, quelque chose d'extraordinairement complexe, riche, extraordinaire, fou, fantastique. On en perd une par semaine en ce moment. On perd une espèce vivante toutes les 20 minutes. Et on a l'impression d'être en progrès. Pourquoi? Parce qu'on a mesuré les constantes de couplage physique avec un 18e chiffre après la virgule. Soyons un peu sérieux. Tenter d'adapter politiquement le monde en interrogeant la beauté est tout sauf une entreprise tirette et superficielle. Tout sauf un truc déconnecté et gentillette. Ça revient plutôt au contraire à mettre enfin les outils sur la table. Où veut-on aller? Autrement dit, qu'est-ce qui relève de la beauté? Est-ce qu'on veut vraiment continuer à massacrer le fragile et le miraculeux pour truffer ce monde de robots, de micros, de caméras, de centrales, de béton, d'algorithmes, de chars, d'applications et d'écrans? Aimons-nous vraiment cette médecine privatisée, ces laboratoires pharmaceutiques aux mains de fonds d'investissement, ces grandes écoles qui se vendent à des groupes pétroliers, ces réfugiés qu'on laisse mourir en mer, ces sans-papiers qu'on expulse comme des colis égarés? Ce n'est pas une question de réchauffement climatique. C'est une dystopie en tant que telle, et même s'il n'y avait pas d'émissions de CO2. Y a-t-il de la beauté quand cette surenchère affirmatrice d'une omni-brutalité pluri-réificatrice et méta-éradicatrice? Ce n'est plus une question écologique. C'est très au-delà. Que mes amis écolos se réveillent. Il faut voir plus large, il est temps. Franchement, demeurer rivé sur les bilans carbone, ça devient un peu indécent. Vous avez vu le monde?
Vous avez lu les vrais journaux ? C'est de l'impérialisme dans son ensemble qu'il est question, de son système d'asservissement et de désublimation généralisée. Ça n'a rien de naturel, d'inéluctable. Nous sommes en train de le choisir, comme nos indignations. S'il vous plaît, choisissons bien nos indignations en ce moment. Elles ne veulent pas rien dire, pour l'exprimer comme Rimbaud. L'indignation du dominant, quant à ces infimes pertes de confort, on finit quand même au paroxysme de l'obscène quand on regarde l'état actuel du monde. En passant, et pour revenir encore un instant sur mon domaine de compétence, je crois que le plus bel exemple de cette science poétique, c'est le palais de la découverte. Si la beauté existe en physique, c'est un peu là que la foi, n'est-ce pas ? Parce que tout y est délicat, modeste, respectueux, tout invite à penser, à s'étonner, à s'émerveiller, à s'interroger. Les certitudes vacillent et le monde se complexifie avec grâce et douceur. Dans l'ambiance un peu vieillotte d'un lieu pourvu d'une âme et chargé d'une histoire, c'est l'exact opposé de cette hémétique arrogance d'une science travestie, c'est-à-dire compétitive, formatée, informatisée, numérisée, automatisée, sexisée, tiktokisée, obnubilée par l'excellence factice et subordonnée à des indicateurs complices qui non seulement rend les praticiens et praticiennes bêtes et tristes, mais qui ne sert plus qu'à doper la grande machine de mort qui nous emporte à notre insu, mais avec notre consentement, c'est tout le paradoxe. Créer des narratifs stéréotypés, hiérarchiser les amoratoires, uniformiser les recrutements, marcher en bataillon vers des objectifs globalisés, faire de l'obtention de financement le but en dentelle de la recherche. Je crains que cette science sécularisée et dépoétisée, calquée sur le pire de la logique systémique qu'il faudrait déconstruire, ne soit pas celle qu'il nous faut, en tout cas, pas celle qui nous sauve. Et la remarque vaut bien évidemment au-delà de la science. Mais pour une fois, je me suis cantonné à ce que j'étais censé connaître. Alors la poésie, vous savez, c'est un genre littéraire. Ce que j'appelle le poétique, ça désignerait plutôt autre chose. C'est l'opposition au prosaïque. Le prosaïque, ce serait l'utilisation d'une chose. Et le poétique, la chose en tant que telle. Le prosaïque relèverait de la communication. Le poétique, de la communion. Le prosaïque serait une exploitation ou une fabrication. Le poétique, une connivence ou une création. Le prosaïque serait domestiqué ou intégré et le poétique sauvage ou indigène. Le prosaïque serait mesurable, reproductible, réglé, fini, mécanique. Le poétique, au contraire, signerait présence, pleine et entière, nurturée d'imprévus, du monde, de soi et de soi dans le monde. Le prosaïque répondrait à des besoins, le poétique exprimerait un désir. Le poétique, c'est la vie. L'écrivain Antonin Artaud le posait clairement, sous la poésie, les textes, il y a la poésie tout court, sans forme et sans texte. Tout peut être pratiqué au poète ou poétesse, sauf naturellement les génocides et les égocides. Le projet serait donc simple, vassaliser le prosaïque au poétique, et non l'inverse. Et tout le reste, me semble-t-il, en découlera. Vous avez vu, aujourd'hui, on parle de remilitariser l'Europe. Comme dit Varoufakis, ça relève quand même de la politique mafieuse. Créer de toutes pièces les conditions de l'insécurité et ensuite vendre ses services pour restaurer un peu de la sécurité perdue. Ne nous laissons pas piéger, je vous en conjure. Notre échec est terrible. C'est peu probable. Mais on ne sait jamais s'il y avait quelques réfugiés dans cette pièce. Et je sais combien c'est difficile aujourd'hui d'acquérir ce statut en France, bien que les situations tragiques se multiplient. Je voudrais d'abord vous souhaiter la bienvenue et vous supplier de nous aider, c'est-à-dire, s'il vous plaît, de nous faire l'honneur de ne pas vous intégrer, de demeurer une alternative, une force de proposition, puisque nous manquons à ce point d'imagination, même lorsque nous avons conscience de foncer vers le suicide. Solennellement,
Mesdames et messieurs les réfugiés, je vous remercie d'être là. Nous avons vitalement besoin de votre secours. C'est vous qui nous aidez. Et à mes compatriotes, s'il vous plaît, oublions le prisme humanitaire. Il n'a aucun intérêt. Il est injuste et offensant. Les questions importantes aujourd'hui sont politiques. Et puisque le politique est presque mort, ils ont même réussi à lire que ça, elles sont devenues esthétiques. Parce que ça, ça sera dur de nous le voler. La résistance poétique, c'est ne pas cesser d'interroger ce qui est beau. De voir enfin que toute cette merde qui se déploie un peu plus chaque année, on n'a pas besoin de se demander si elle est durable. On n'a qu'à comprendre et dire qu'elle est en tant que telle détestable. Quand nous l'aurons profondément intégrée, je crois que le reste ira bon choix. Je crois que nous pourrons enfin trahir par amour, c'est-à-dire trahir les attendus systémiques par fidélité à des valeurs plus profondes. Subvertir, bien sûr, mais cesser dévoyer. Rien n'est plus vil et mesquin. Pensez par exemple à la laïcité, instaurée pour garantir la liberté de conscience et de manifestation de ses croyances. Je cite le texte officiel du gouvernement, perverti en armes d'humiliation, de stigmatisation et d'exclusion. Essentialiser l'autre, c'est déjà le tuer symbolique. Le génial poète Paul Celan disait qu'il ne faisait pas de distinction entre un poème et une poignée de main. À qui et à quoi voulons-nous aujourd'hui tendre la main? Quel avenir souhaitons-nous embrasser? Quelle valeur et quel possible désirons-nous étreindre ou appeler? Sur cette terre, il y a ce qui mérite de vie, écrivait le poète Mahmoud Damrich. À nous de décider ce que nous souhaitons ou non voir concerné par ces mots. Il avait, entre autres, en tête l'odeur du pain à l'eau, le commencement de l'amour, l'herbe sur une pierre, les nuages, qui imitent une volée de créatures et la peur qu'inspirent les chansons de tyrans. C'est assez beau, je crois. La réponse ne sera sans doute pas unanime, mais je voudrais que la question le devienne. Je voudrais qu'elle soit maintenant notre question, que le vers des Daloïches devienne la question universelle et obsessionnelle, qu'elle soit sur toutes les lèvres et prioritaire à tout autre. Que la seule chose sérieuse soit maintenant le verbe d'Aloïche. Alors, je vous demande, s'il vous plaît, de ne pas cesser d'y penser avant d'y avoir répondu, de ne plus écouter les autres conférences avant d'y avoir répondu. Et pour vous, sur cette terre, qu'est-ce qui mérite de vous ? Merci.

0: grâce, quelle sincérité. Il est bon que ces choses-là soient dites, qu'elles soient pensées et qu'on y réfléchisse. Aurélien Barreau était donc la séquence retour sur notre présence au Festival d'astronomie de Florence et en particulier à la journée des transitions, au marathon des transitions. Le magazine Alter, le magazine des possibles, se termine. Il me reste à remercier l'équipe du Festival d'astronomie de Florence pour l'accueil réservé à notre équipe. Et bien évidemment, tout le travail sur le territoire de Dominique Burdin et évidemment Aurélien Barreau qui nous a autorisé à diffuser les propos de cette conférence exceptionnelle. Il y aura un lien podcast de cette émission que vous pourrez retrouver sur le site de Radio FMR sur l'onglet Alter. Au revoir et à la semaine prochaine.
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Le merveilleux label belge Métaphon, qui nous sert de merveilleuse réédition de compositeurs malheureusement oubliés, nous donne ici les œuvres de Fernand van den Bogaert, donc les années de 1967 à 84. Stabile, instabile, est une pièce de musique électronique comme je les adore, bien sauvage. Fernand van den Bogaert.

Tout aussi sauvage, Tom Gell, lui, nous donne sa musique électronique rugueuse. Et Ron Eglin à la voix, Duo for Voices and Wranglers, chez Public Eyesore. On en écoute deux titres, musique improvisée.

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Brunhilde Ferrari, pendant 40 ans, a été la compagne de Luc Ferrari. Alors, quand ils se sont rencontrés, elle était déjà metteuse en son, elle avait été assistante de Schaeffer. Et à ses côtés, elle a été dans l'ombre. Enfin, en tout cas, on n'a pas entendu parler d'elle. Mais bon, elle fait très exactement la même musique que Luc Ferrari. Errant Here, donc, est une, ça pourrait être une suite de Luc Ferrari, mais c'est Brunhilde Ferrari et c'est très beau. Persistence of Sound, label anglais qui nous offre ce disque.

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Marcin Dimiter est un compositeur qui a choisi l'alias Emitter pour nous donner une musique qui est faite d'enregistrements électromagnétiques. Electromagnetism of the City paraît chez Chronica Recordings. Emitter.

Lars Gunnar Bodin était un compositeur majeur en Suède. Firework Edition nous offre une rétrospective, Retrospective Episodes de son œuvre en 7 CD. Lars Gunnar Bodin, c'est superbe donc, et c'est la fin de cet Indie Drum. Bien le bonjour chez vous.

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Mesdames, messieurs, bonsoir, voici les titres de l'actualité de ce jeudi. Le chanteur Carlos est mort aujourd'hui à l'âge de 64 ans. Et commençons ce journal avec cette affaire qui fait grand bruit dans la Somme. Deux adolescentes de 16 ans ont été retrouvées inanimées il y a une semaine dans les toilettes de leur lycée à Abbeville. Elles étaient totalement ivres après avoir consommé dans un bar une vingtaine de verres de vodka. Le patron sera bientôt jugé.

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L'émission d'aujourd'hui est la seconde partie d'un diptyque consacré à deux figures majeures du rock alternatif américain, deux musiciens qui ont partagé la même scène avant de suivre des chemins radicalement différents. Ce second épisode est le portrait d'un chanteur américain, donc de rock alternatif. Actif depuis la seconde partie des années 80, il est une figure aussi charismatique qu'imprévisible, dont la vision artistique a largement dépassé le simple cadre musical. Personnalité hors norme et provocatrice, il est également à l'origine de la création du célèbre festival de musique Lollapalooza en 91. Avec son timbre de voix unique aux côtés du guitariste Dave Navarro de Jane's Addiction qui fait l'objet de l'épisode précédent, nous plongeons immédiatement dans l'univers musical de Perry Farrell. On attaque tout de suite avec la chanson True Nature de Jane's Addiction sortie en 2003.

C'était True Nature de Jane's Addiction sur leur album de reformation Strays, sorti en 2003. Peretz Bernstein, alias Perry Farrell, naît à New York dans une famille juive du Queens en 59. Son enfance est marquée par le suicide de sa mère alors qu'il n'a que 3 ans. Devenu adolescent, il part en Californie pour devenir surfeur. Vivant dans sa voiture, il s'intéresse très tôt à la musique et à la scène alternative qui émerge dans les clubs de Los Angeles au début des années 80. Il fait ses premiers pas avec Psycho.

Dès 1981, un groupe influencé par le post-punk et les sonorités gothiques de l'époque et change alors son nom en Peripheral, jeu de mots avec le terme anglais Peripheral. On écoute tout de suite la chanson Hoka-Hi, ouverture de l'EP 5 titres de Psycom.

C'était Okahi, chanson de Psycom, le premier groupe de Perry Farrell, futur chanteur de Jane's Addiction. On retrouve dans Jane's Addiction des éléments post-punk et une manière de chanter très expressive qui trouvent leur source dans Psycom. On écoute à présent la chanson Xayola.

C'était Xayola de Psycom sur l'unique EP 5 titres du premier groupe de Perry Farrell. Entre 81 et 84, Psycom fait la première partie de groupes alternatifs émergents comme les Minutemen, The Cult, Sonic Youth et les Meat Puppets, avant de commander 1500 exemplaires de leur première EP, dont malheureusement la moitié arrive déformée. Le groupe est dégoûté et décide alors de se séparer. En 85, Perry Farrell cherche à former un nouveau groupe sur les cendres de Psycom. Il est bientôt rejoint par le bassiste Eric Avery, puis par Stephen Perkins à la batterie et en 86 par Dave Navarro à la guitare. Jane's Addiction est souvent considéré comme le groupe le plus célèbre de rock alternatif. Leur nom est tiré d'une colocataire de Perry Farrell à cette époque, Jane, mais c'est également un jeu de mots avec le mot Chains pour faire Chains Addiction. En 87, ils enregistrent un set marathon de 22 chansons au Roxy Theater de West Hollywood, dont les 10 chansons qui seront retenues pour le premier album, plus d'autres que l'on retrouvera en partie sur les albums ultérieurs. Au cours de ce concert, Perry Farrell est toujours aussi provocateur et va jusqu'à copieusement insulter les 150 représentants de labels invités ce soir-là. Ils sont finalement signés chez Warner pour leur premier album studio Nothing Shocking, dont on écoute tout de suite la chanson Pigs in Zen.

C'était Ocean Size de Jane's Addiction, extrait de leur premier album studio Nothing's Shocking, sorti en 88. Si ce disque pose les bases du son unique du groupe, c'est avec Ritual de lo Habitual, publié en 90, que Jane's Addiction connaît véritablement la reconnaissance du grand public et de ses pairs. Cet album majeur, mélange de hard rock, de funk, de psychédélisme et d'influences alternatives, deviendra une référence incontournable et influencera toute une génération de musiciens dans les années 90. Face à des tensions internes croissantes, le groupe décide de se séparer. Perry Farrell fonde Lollapalooza pour une tournée d'adieu chaotique qui deviendra rapidement un rendez-vous incontournable de la culture alternative, permettant de réunir des artistes issus du rock, du hip-hop et des musiques électroniques. Après cette séparation en 91, Perry Farrell poursuit son exploration musicale avec le batteur de Jane's Addiction et fonde Porno for Pyros, un projet plus expérimental, qui publiera deux albums improbables dans les années 90. Farrell trouve le nom du groupe en tombant sur une publicité pour feux d'artifice dans un magazine pour adultes. Comme nous sonne sur Fréquence Cachée, nous allons écouter ensemble plusieurs de leurs chansons, plus confidentielles sur les ondes que Jane's Addiction. Porno for Pyros pousse les curseurs psychédéliques à fond dans un registre où tout le monde semble défoncé en permanence. Les chansons dépouillées d'arrangements mettent en avant la voix abrasive du chanteur dans une joyeuse ambiance festive et tribale, moins lourde que Jane's Addiction. On écoute tout de suite Sadness, piste d'ouverture du premier album de Porno for Pyros, sorti en 93.

Porno for Pyros sur leur premier album sorti en 93. Le groupe se produira ensuite au festival de Woodstock en 94 avec une stripteaseuse déguisée en diablesse cracheuse de feu. C'est d'ailleurs à ce festival que Dave Navarro fait ses débuts sur scène avec les Red Hot Chili Peppers au même moment pour présenter les premières chansons de One Hot Minute. Porno for Pyros fait un carton à la radio avec un de leurs singles dont le clip tourne en boucle sur MTV, réalisé par Jonathan Dayton et Valerie Ferris, les réalisateurs de Little Miss Sunshine. On va écouter le single Pets, magnifique chanson tirée du premier album de Porno for Pyros.

C'était Porno for Pyros, un joyeux bordel musical, une chanson éponyme du premier album de 93. C'est flagrant sur cette chanson, hein, le groupe est dans le même registre de musique alternative et anticonformiste que ses contemporains, les Butthole Surfers, les Red Hot Chili Peppers, Mr. Bungle et Primus. Pendant une durée de 2 ans, le groupe part visiter des endroits comme Tahiti et les îles Samoa en profitant pour essayer de lever le pied sur les drogues et enregistrer un deuxième album, Good God's Urge, qui sortira en 96. Les chansons sont moins abrasives et comportent des éléments aquatiques comme des bruits de sonar et des dauphins. Dave Navarro y est invité sur une chanson annonçant la reformation de Jane's Addiction. On écoute A Hundred Ways.

Nous venons d'écouter A Hundred Ways sur Good God's Urge de Porno for Pyros, leur deuxième album. En 2001, Perry Farrell sort un album solo, Song Yet To Be Sung, la même année que l'album solo de Dave Navarro, Trust No One. Le disque comporte énormément de collaborations, plus orientées musique électronique et world music. On écoute tout de suite la chanson-titre que l'on retrouve dans l'épisode pilote de Smallville.

C'était Song Yet To Be Sung de Perry Farrell sur son album solo du même nom. Par la suite, toujours guidé par une volonté de mélanger les genres et de créer de nouveaux univers, il lancera un autre projet musical teinté de danse électronique sous le nom de Satellite Party. Le line-up comporte notamment Nuno Bettencourt, guitariste d'Extrême, Peter Hook, bassiste de New Order et de Joy Division. Ce line-up est complété par Hybrid, un groupe d'électro anglaise qui participera au single que l'on va tout de suite écouter. Voici Wish Upon a Dog Star sur l'unique album Ultra Payloaded sorti en 2007.

C'était Wish Upon a Dog Star de Perry Farrell Satellite Party sur l'album Ultra Payloaded de 2007. Comme on l'a vu dans l'épisode précédent, début 2000, Perry Farrell aura également rejoint Dave Navarro dans Jane's Addiction. Ensemble, ils sortiront deux albums en 2003 et 2011. Les projets variés de Perry Farrell, sa personnalité et son charisme hors normes, sa voix unique et son parcours singulier depuis ses débuts sur la scène post-punk font de lui l'une des personnalités les plus singulières du rock américain. Je vous invite vraiment à aller voir des extraits vidéo de Porno for Pyro, c'est assez marrant à regarder. Fréquence cachée, c'est terminé pour aujourd'hui. On se quitte avec une chanson bien menaçante et tribale. Voici Cursed Female sur le premier album de Porno for Pyros avec Perry Farrell au chant. Bonne écoute et montez le son sur Radio FM.

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0: Mesdames, messieurs, bonsoir. Voici les titres de l'actualité de ce jeudi. Le chanteur Carlos est mort aujourd'hui à l'âge de 64 ans. Et commençons ce journal avec cette affaire qui fait grand bruit dans la Somme. Deux adolescentes de 16 ans ont été retrouvées inanimées il y a une semaine dans les toilettes de leur lycée à Abbeville. Elles étaient totalement ivres après avoir consommé dans un bar une vingtaine de verres de vodka. Le patron sera bientôt jugé.
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0: Ah oui, on va le refaire, parce que si on met pas les micros, on peut pas faire roi.
1: C'est sûr. Donc waouh d'abord.
0: Waouh.
1: Wow. Le disque pop de la semaine.
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0: Et bonsoir Nico.
1: Salut Thierry, salut à tous.
0: Et bonsoir à tous, échappement à la demi-lune. J'allais dire après une éclipse, non, cette fois-ci nous n'avons pas fait d'éclipse, nous étions là il y a 15 jours.
1: Oui.
0: Mais il y a eu une éclipse.
1: Il y a eu une vraie.
0: Nous avons caché le soleil, car c'est nous qui l'avons caché.
1: Oui, c'est nous.
0: C'est la lune, voilà. Donc tous les 15 jours, fidèles au poste, comme tous les mardis soirs, deux mardis soirs par mois, avec une première heure de nouveauté, le disque pop de la semaine dont on va parler, et une deuxième heure de rubrique. C'était notre choix commun.
1: Oui, je l'avais aussi.
0: Le disque pop de la semaine, oui, les Dive. Des deux IV, je te disais que alors tout début il s'écrivait DIVE. Dive, donc The Fountain, c'est le titre du
1: single. Bon, pardon, juste vu le style, ça devait, je pense, ça vient pas de Slow Dive, non? Peut-être que c'est pas un hommage à Slow Dive.
0: Au tout début, ouais, peut-être un hommage. Ouais, parce qu'ils sont.
1: Vu le style,
0: j'avais pas pensé à ça.
1: Il y a peut-être un petit clin d'œil.
0: C'est très possible. The Fountain, c'est le titre du single qu'on vient d'écouter, sorti le 6 août. C'est un extrait déjà du futur cinquième album Zirp, avec un point d'exclamation, qui sortira lui seulement le 30 octobre. Pour ce quatuor américain de shoegaze, dream pop et pas que, fondé en 2011 à Brooklyn autour du chanteur-guitariste Zachary Cole Smith et du guitariste Andrew Bailey, qui sont les deux seuls membres originels subsistants. Le guitariste claviériste devenu bassiste en 2018 est arrivé en 2013 et le batteur Ben Newman les a rejoints en 2015. Outre ces bientôt 5 albums, ils ont publié 14 singles. Donc ce n'est pas un groupe à singles vraiment, mais nous on suit les albums depuis toujours. Et on n'est jamais déçus par Dive. C'est encore mon choix pour le numéro 2 de cette émission. On le connaît bien aussi, Matt Berninger. Le morceau est assez bizarre. Le titre du morceau, Martini mais Fatso.
1: Ouais.
0: Je ne sais pas en quelle langue c'est, mais ce n'est même pas du vrai italien. C'est sorti le 17 juillet. C'est un nouveau single pour le chanteur auto-compositeur à la voix de baryton, bien grave. Matt Berninger, né en 71, je le pensais plus âgé, à Cincinnati dans l'Ohio, et qui s'est fait connaître en tant que leader du groupe d'indie rock The National, qui existe toujours bien sûr, formé à Brooklyn en 99 et qui a publié 10 albums, 3 EP, 5 live et 24 singles. Mais parallèlement à son groupe, il a sorti en solo 2 albums, un en 2020 et l'autre tout récemment en 2025, et 10 singles. Et finalement, c'est un peu plus...
1: Voilà, parce que c'est vrai que National, oui, on le dit régulièrement, c'est que dernièrement, c'est quand même assez soupouré.
0: Assez mollo.
1: Ouais.
0: Voilà, et les tout derniers étaient un peu plus remuants, et celui-ci fait partie de cette veine-là. Donc, Martini Mefazzo, Matt Berninger.

0: Mais c'était très funk tout ça, dis-moi.
1: Oui, c'est les. Alors, le nom était horrible, est horrible. On les a déjà passés. C'est
0: Ah.
1: Los Bichos.
0: Ah oui,
1: Ça se souvient?
0: un nom qui fait
1: Non.
0: peur.
1: Ouais, c'est vrai que bon, c'est pas terrible.
0: Non, c'est pas
1: Bref, en tout cas, c'est leur nouveau single qui s'appelle Hang Up Partout. Donc, c'est leur nouveau single qui, pour l'instant, n'annonce rien de plus. C'est un quatuor féminin que des filles qui sont de Londres, formées en 2017. Et la particularité du groupe, c'est que c'est uniquement instrumental. Sauf ce morceau où il y a un invité au chant, mais
0: Oui,
1: sinon,
0: j'allais te dire, en tout cas, ça s'entend un peu,
1: elles ne sont que musiciennes. Hein. Voilà,
0: oui.
1: tous les albums sont instru, l'actu de l'instru.
0: Oui.
1: Elles ont été repérées par Alex Capranos, le chanteur des Franz
0: Ah,
1: Ferdinand.
0: voilà.
1: Il a produit leur premier album en 2022.
0: Elles ont dû faire peut-être quelques premières parties. C'est possible.
1: Possible, hein, peut-être. Hein.
0: Combien d'albums, donc, du coup?
1: Pardon, leur premier EP en 2022 et un premier et un deux, non, n'importe quoi, un premier album en 2022
0: Ah.
1: et le deuxième album en 2024, toujours produit par Alex Capranos. C'était donc Quatuor, c'était parce que
0: Ah,
1: il y a
0: une
1: quelques
0: est partie.
1: mois, le Agustina Ruiz, la clavier, est partie. Et donc du coup
0: Trio.
1: le groupe reste en trio.
0: Pour l'instant, ils
1: Voilà.
0: recruteront.
1: On avait passé, je pense, en
0: Oui, Los
1: 2024,
0: Bichos, oui.
1: 2022
0: On avait déjà fait
1: des
0: des
1: extraits.
0: commentaires sur le nom du
1: Oui,
0: groupe,
1: sur
0: ça
1: le
0: c'est
1: nom.
0: sûr. Voilà.
1: Avant ça, Matt Berninger avec Martini
0: Oui,
1: Mefazzo.
0: alors on a un peu cherché.
1: Ouais, c'est
0: Ce serait
1: Moran
0: Bruno.
1: Gros. Ouais,
0: Voilà.
1: enfin, je suis gros, je sais pas. Un truc
0: Oui,
1: avec gros,
0: oui. Oui,
1: mais
0: ouais, ça vient
1: bizarre.
0: bien de Fat qui veut dire gros. Alors, des vieux de la vieille, puisqu'on les a déjà passés, mais il y a plusieurs années, Proto Martyrs qui nous reviennent avec Sounds We Cannot Hear. C'est sorti le 22 juillet. C'est un extrait de leur futur septième album qui va s'appeler Hotel Youzona, mais qui paraîtra le 25 septembre. Proto Martyrs, c'est un groupe de post-punk américain formé en 2010. Donc, tu vois, ils ont déjà 16 ans de carrière à Detroit, dans le Michigan, autour du chanteur Joey Casey, du guitariste Greg Haye. H2E, du batteur Alex Leonard et du bassiste Scott Davidson. Le groupe, c'est toujours les mêmes hein, depuis 16 ans. Ça, c'est bien. Le groupe a publié 6 albums, 5 lives, un EP et 18 singles. Et eux, effectivement, une période où on les passait pas mal, mais ça faisait longtemps
1: Et
0: que.
1: t'as tous les albums, il me semble, non? Pour
0: Oh,
1: te mentir, il me
0: 6,
1: semble.
0: peut-être ouais,
1: Ouais, il me
0: peut-être
1: semble.
0: 4 ou 5 sur 6, ça, c'est certain. Ouais.
1: Je vois
0: Ah oui,
1: les.
0: puis les pochettes, j'aimais bien les
1: Ouais,
0: pochettes de Proto
1: c'est.
0: Martyrs. Ouais.
1: Il y en a avec une statue, non?
0: Voilà,
1: C'est
0: j'allais
1: ça?
0: te
1: Ouais.
0: dire, celle qui a marqué le plus,
1: Ouais.
0: celle qui peut-être me les a fait découvrir, c'est à la fois le nom du groupe et cette statue, enfin c'est un gros plan d'une tête d'empereur romain
1: Ouais,
0: en
1: c'est ça.
0: statue, voilà, c'est ça. Proto Martyrs, donc Sounds We Cannot Hear.

0: Encore un choix quand même.
1: Ouais, les Wings of Desire, qui est un choix oui, attends, régulier.
0: Parce que, oui, on les passe régulièrement, mais pour cause, parce qu'ils ont une régularité dont tu vas parler.
1: Voilà, le nouveau single, c'est A Little Low, qui est donc la continuité de leur sortie. De titres à chaque nouvelle lune.
0: C'est ça, ils ont un projet pour 2026 qu'ils ont commencé en janvier fatalement. Et à chaque nouvelle lune, ils nous sortent un nouveau single. C'est pas le premier qu'on passe de cette série, c'est le 2 ou 3e.
1: Ouais, 3e, je pense, ouais. Le tout sortira le 9 décembre sous un album,
0: complet, oui. Avec tout
1: prospectif, qui s'appellera Stand Still Like the Hummingbird.
0: Oui, je n'avais pas encore le titre, ni la date.
1: Donc, il sortira le 9 décembre. Donc, le morceau qu'on a écouté était le 8e extrait
0: de
1: cet album. Voilà. Les Wings of Desire, donc, c'est un duo, James Taylor et Chloe Little, qui sont actifs.
0: À la ville.
1: Oui, et en plus, actifs depuis 2021. Ils ont sorti un album et un EP. Et on rappelle aussi que ce sont les ex, des ex Inhaler.
0: Oui, tout à fait.
1: Pas Inhaler.
0: Inhaler, ça c'est autre chose. Et en 2025, ils n'avaient rien sorti, alors qu'ils sont très productifs, parce qu'ils ont sorti un bébé en 2025.
1: Oui.
0: C'est pour ça qu'ils
1: d'accord.
0: étaient un peu occupés par autre chose. Mais là, tu vois, ils reprennent du poids de la bête avec ce projet intéressant pour 2026.
1: Avant ça, les très bons proto-martyrs, Sons We Cannot Hear.
0: Ouais, toujours indépendant et ça leur réussit bien.
1: Ouais. Alors là, c'est un morceau qui m'a fait plaisir parce que on va en parler, c'est Graham Coxon.
0: Ouais.
1: Mais surtout pour moi, c'est un morceau, on dirait du vieux Blur. Le Blur que j'aime, pas le Blur.
0: Oui. Du Blur de son tout.
1: Exactement, voilà, le Blur très rock'n'roll que j'aimais beaucoup et qui font moins ces derniers temps.
0: Plus, hein.
1: Ouais, c'est. Ouais, vas-y.
0: C'est spectaculaire le morceau. Glenn Coxon, donc, c'est sorti le 26 juillet, c'est un nouveau single. Curieusement, ce n'est pas extrait de l'album Castle Park, qui est pourtant paru le 19 juin, tu vois, c'est pas plus vieux. Et on n'a pas trop parlé alors, quand c'est sorti cet album. Je ne l'ai même pas vu classé.
1: Ouais, on avait passé un morceau il y a quelques semaines.
0: Alors, c'est sorti l'album. Ouais. Ouais. Donc, on rappelle que Graham Coxon, c'est bien sûr l'ex-guitariste de Blur. Il est né en 69 en Allemagne de l'Est parce que son père y résidait alors en tant que musicien militaire avant de revenir s'installer à Colchester dans l'Essex. Et c'est là qu'il a rencontré Damon Albarn ainsi que les autres membres du futur groupe qu'il crée en 1988, qui au départ s'appelait Seymour, je ne me souvenais plus. Et en 90, ils l'ont rebaptisé Blur. Coxon avait déjà réalisé 3 albums en solo avant de quitter Blur en 2002. Outre les 6 premiers albums et les 24 premiers singles de l'époque Blur, il a publié donc en solo 9 albums en tout, de live, 15 singles. Et il a tout de même été élu 15e meilleur guitariste de l'histoire du rock. C'est pas rien.
1: Ouais.
0: À ta moue, tu vois que si tu le trouves, c'est un peu surfait.
1: Ouais,
0: un
1: peu. Bon. Enfin, on a mon goût. Hein. Après, ça reste quelqu'un de.
0: Oh, c'est parce que le groupe est culte.
1: Oui, voilà. Après. Oui, on rappelle que l'album qui est sorti, donc Castle Park, qui est sorti au mois de juin, on avait passé un morceau au mois de mai. Ouais, et en fait, c'est un album qui avait été enregistré en 2011.
0: Ah oui, il y a le son.
1: C'était une chute d'album, enfin, un album, une chute de studio en fait, et qu'il n'avait jamais sorti, et il a ressorti donc cette année.
0: Oui, c'est pour ça qu'il a pas. Ça, c'était vraiment un nouveau morceau créé.
1: Voilà, c'est ça. Donc, Graham Coxon.
0: Spectacular.

0: Et B&B, elle nous épate à la petite.
1: Ouais, c'était très bien. Slow Pulp. Le morceau, c'était Better Man. C'est extrait de leur troisième album qui s'appellera.
0: Ouais. On en a raté deux.
1: Et oui. Troisième album qui s'appellera Melody. Il sortira le 18 septembre. Slow Pulp est un groupe américain de Madison dans le Wisconsin. Ils ont sorti un premier album en 2020 et un deuxième en 2023. Ils ont sorti ensuite 4 hippies. Et ils ont fait les premières parties aux États-Unis, notamment des Pixies et de Alveveiz.
0: Ah, on aime beaucoup.
1: On aime beaucoup.
0: Et on comparait au moins l'intro à Editors.
1: Ouais, ouais, le riff là, qui est au début et à la fin, ça ressemble à Editors du premier album. Ouais.
0: Oui, tout à fait.
1: Voilà, la voix est très très bien. Ah, oui. Voilà, donc j'ai rien écouté de plus de ce groupe, mais je le découvre.
0: Tu as vu la
1: non, il y avait oui, il y avait le clip à une blonde très jolie. Qui, voilà.
0: Slow Pulp, on va.
1: Voilà, ça donne envie d'écouter un peu ce qu'ils ont fait avant. Donc voilà, je découvre le groupe. Là.
0: Avant l'excellent morceau de Graham Coxon qui donne envie là aussi d'en entendre plus de nouveautés. Parce que tu me rappelais, l'album précédent était un album de
1: chute de. Voilà. Ouais, un album, un vieil album enregistré qui n'était jamais sorti 15 ans avant.
0: Et ouais.
1: On enchaîne avec.
0: On reste dans les Fats ce soir.
1: Oui, Fat Dog.
0: On a déjà passé du Fat Dog. Le titre est très alléchant. Oui. Shit Love, un amour de merde. C'était sorti le 27 juillet. C'est un extrait de leur futur deuxième album qui va s'appeler Cancel Me, I'm Tired, prévu pour le 2 octobre. Les Fat Dog, c'est un groupe anglais d'électropunk fondé en 2020 dans le sud-est de Londres. Le seul membre original subsistant est le chanteur-guitariste Joey Love. Depuis 2022, il est accompagné de Chris Hughes au clavier et au synthé et de Morgan Wallace aussi au clavier et au saxo. En 2024 est arrivé Ellis D, la lettre D, à la batterie et en 2025, Michael Dunlop à la basse. Et enfin, cette année 2026 a vu l'adjonction de deux nouveaux musiciens, du fait que le groupe commence à être assez étoffé, Jed Bevington aux cordes et Dylan Harrison aux percussions. Outre ces bientôt deux albums, le groupe a également publié 10 singles, donc Fat Dog avec Shit Love.

0: Mais c'était estival.
1: Très. C'était, alors, surtout... Alors, attends, que je ne dis pas de bêtises. Pardon. C'était, alors, morceau, l'album s'appelle... Le groupe s'appelle Saccades.
0: Comme des saccades.
1: Comme des saccades.
0: Sans E.
1: Aussi, avec E-S. Au pluriel. Saccades.
0: Oui.
1: Ça se prononce peut-être, oui, je sais pas. Oui, oui. Le morceau, c'est Greek Fine. Attends, je suis un peu trop fort. Greek Fine. Et c'est extrait du quatrième album qui s'appelle Golden Days et qui sortira le 2 octobre. Saccades, c'est le side project d'un certain Nicolas Wood. Est-ce que ça te parle, Nicolas Wood? C'est le membre d'un groupe qu'on aime beaucoup.
0: Oui, oui, oui.
1: C'est un membre de The Cavibi.
0: Ah, que j'adore, oui.
1: C'est un duo garçon-fille, donc c'est le garçon des deux. Il a commencé une carrière solo en 2017, hein, sur un premier album à cette période-là. Puis un
0: sous le nom de...
1: Ouais, ouais, Saccades, ouais. Et un autre en 2021 et un autre en 2023. Donc lui, c'est un des deux membres de The Cavibi qui est actif depuis 2010.
0: Oh, j'ai beaucoup d'albums de The Cavibi.
1: Ouais, moi j'en ai quelques-uns aussi, ouais. Et donc avec ce groupe, il a sorti 11 albums, donc en, ouais, en 16 ans.
0: Oui, oui, c'est vrai.
1: Qu'il surtout qu'au début, il sortait un album tous les ans, voire deux par an même. Et donc son binôme au sein de Cavibi, c'est une certaine Cat Day.
0: D'accord.
1: Voilà. Voilà pour les Saccades.
0: C'est pas le style de Cavibi.
1: Et pas du tout.
0: Ouais, absolument pas. Mm-hmm. Ceux qui connaissent un peu, c'est pas ça.
1: Ouais, c'est plus shoegaze, plus, plus noisy. Avant ça, Fat c'était Fat Dog,
0: bien,
1: ouais.
0: Punk, mm. bien
1: électropunk,
0: aussi,
1: ouais. Ils
0: se prennent pas au sérieux. Keyside, le morceau s'appelle... Alors, nous, en français, on dit Nikita, mais quand tu vas l'entendre chanter, Nagada, enfin, c'est pas du tout Nikita, je sais pas le faire. C'était sorti récemment, le 6 août. C'est un nouvel extrait du début d'album éponyme qui s'appelle Keyside, évidemment, qui est sorti ce même jour, le 6 août. Ils sont actifs quand même depuis novembre 2022. C'est un quatuor de rock, Keyside. Ils sont basés à Liverpool. Ils se composent de Daniel Lee Parker au chant, à la compo et à la guitare acoustique, de Ben Cassidy à la guitare principale, de Maximo ou Max Gibson à la basse et de Oisin McAvoy à la batterie. Ils sont produits par Chris Taylor, qui œuvre notamment pour The Coral et pour Blossoms, qu'on aime bien, aussi bien l'un que l'autre, gage de qualité. Et là, ça commence à prendre son envol, ils font des festivals, des tournées, et cet album éponyme s'est classé dans les charts généralistes cette semaine-là, à la 35 ou 6e place, ce qui est pas mal pour un premier album d'un groupe de rock, surtout, parce que c'est plus vraiment la tendance musicale à la mode en Angleterre, hélas.

0: C'est déjà mardi, mais c'est presque lundi.
1: Oui. Au soleil.
0: Almost Monday.
1: Almost Monday. Better Late Than Never, qui est extrait de leur deuxième album, qui s'appellera, alors il faut prendre le premier degré ou le deuxième degré, je ne sais pas. Thank God It's Almost Monday.
0: Oui. Je pense que c'est au second degré. Oui.
1: Dieu merci,
0: c'est enfin le groupe que voilà. Vous attendez tous. Almost
1: c'est
0: Monday.
1: Un peu ça. Il sortira le 9 septembre, donc à la rentrée. Almost Monday, c'est un trio de San Diego, en Californie, formé en 2015. Ils ont sorti 3 hippies entre 2020 et 2023 et un début d'album en 2024.
0: Moi, j'aurais bien aimé que ce titre d'album-là soit un titre de début d'album. Ça aurait été
1: curieux. Oui, c'est vrai. Ouais, mais
0: ça a déjà été fait.
1: Parle, ce genre
0: ça,
1: de
0: mais
1: truc,
0: justement, ça a déjà été fait. Je cherche un album.
1: Il y a Divo qui avait fait ça. Alors, oui. Je ne sais pas si c'est le premier album.
0: Oui,
1: ou pas.
0: Oui, mais voilà, c'est ça.
1: Tu sais, il y a marqué It's Divo à la fin.
0: C'est ça.
1: Je ne sais pas si c'est le premier.
0: Dieu merci, c'est Divo. Ouais. Enfin, y en a d'autres groupes qui ont fait ça, mais en premier album, je trouvais ça culotté.
1: La particularité des membres, c'est des membres en I, Doherty, Fabry, Crisby.
0: C'est vrai.
1: Voilà. Ça rappelle beaucoup de choses. Ça rappelle surtout, moi, je pense, la pop des années. À la fin des années 2000, oui. Là, comme MGMT et Big Pink et tout ça. Et c'est vrai que derrière, il y a une basse New Order yen dedans, pittoroquienne.
0: Qui nous plaît beaucoup.
1: Voilà. Et c'est vrai que c'est très.
0: C'était notre choix commun, le troisième.
1: Ouais, c'était le troisième choix commun.
0: Il faut rappeler quand même à nos auditeurs les moins fidèles que chacun d'entre nous compose une playlist que l'on se soumet au dernier moment, quelques jours avant l'émission. Et j'en mets toujours un petit peu plus en cas de doublon. Et bien cette fois-ci, on en avait trois.
1: Ouais, trois doublons cette fois-ci. C'est vrai.
0: C'est une gage de qualité.
1: Mais ça fait un petit moment qu'on n'avait pas eu autant de bonnes habitudes. On arrive.
0: Un ou deux,
1: mais là, quand j'ai vu ta liste, j'ai dit ah oui.
0: Je l'ai senti. Je me suis dit, il faut que je fasse une liste un peu plus longue parce qu'il risque d'y avoir des doublons, mais je ne pensais pas trois. Et celui-ci est une évidence pour nous deux.
1: Exact.
0: On enchaîne avec Modern Cult, un groupe tout frais. Work It Out, c'est le titre du morceau sorti le 7 août. C'est le cinquième single pour ce duo américain de synth pop. Basé à Miami et formé par Audi Pink et par Rod Wendt, W-E-N-D-T. Ils avaient fait silence radio après avoir sorti leurs deux premiers singles en 2020-21, mais ils se sont vite réveillés en 2026 puisqu'ils ont publié trois autres. Donc ils prennent leur vitesse de croisière, mais ils sont encore au début. Work It Out, Modern Cult.

0: The Burnt Friday,
1: The
0: Burnt seulement.
1: Friday, ouais, tout accroché, même le The est accroché.
0: Ouais.
1: Who We Are, qui est leur nouveau single. The Burnt Friday, c'est un duo d'Agoura Hills, qui est dans la banlieue de Los Angeles. Il s'appelle donc Phil Morris et Adin Eshagpour, donc à mon avis,
0: indienne d'origine.
1: Origine indienne, ouais. Ils se sont, incroyable, ils se sont connus à la maternelle.
0: Ah, ça, ça me plaît.
1: Et ils font de la musique ensemble depuis le collège.
0: Ouh.
1: Donc vraiment, tu vois le truc, grosse histoire. The Burnt Friday, pourquoi Friday? Parce que leur nom vient du fait qu'ils répétaient toujours les vendredis.
0: Eh bien oui.
1: Voilà, donc du coup, semaine, le band... Ils ont sorti un début EP en 2024 et un deuxième en 2025. Là, pour l'instant, c'est un nouveau single qui n'annonce rien de plus. Mais c'est un voilà, single estival.
0: Quoi. Ah oui, oui.
1: On a passé beaucoup ce soir. Je trouve qu'on était vraiment dans le ton.
0: Il faut dire qu'on est dans la. Comment dire,
1: dans la moiteur.
0: Exactement.
1: Dans la moiteur, c'était le
0: dans la moiteur habituelle du studio parce qu'on a beau dire que la canicule disparaît. Et pas, oui. Pas dans le studio. Hein.
1: Mm, non.
0: Et on n'a pas de ventilo, ni encore moins de clim.
1: Non. Et la ventilo, c'est une erreur. Je...
0: Oui.
1: J'y ai pensé, mais non.
0: Mais faut.
1: Tant pis. Prochaine fois.
0: Il pleuvra. Prochaine fois. Oui. Tu imagines.
1: Juste avant, c'était les Modern Cult avec Work It Out. Et on enchaîne avec les deux dernières nouveautés pour ce soir.
0: Alors, Fujiya et Miyagi, qui est un groupe que moi, j'avais suivi. Hein. J'avais plusieurs albums de ce groupe. On a déjà passé ici, il y a longtemps. And the State 51 Conspiracy. Alors, Lowest Common Denominator, donc le plus petit dénominateur commun, c'est le titre du morceau, sorti le 11 août. C'est un extrait du début album. Le début album, c'est entre guillemets, hein, de cette nouvelle association. Qui va s'appeler New Shiny Object et qui est prévu pour le 30 octobre. Bon, l'association de ces deux groupes est certes nouvelle, mais on connaît depuis longtemps ici le groupe anglais, car ce n'est pas un duo, malgré le nom, d'électro krautrock, Fujiya et Miyagi, formé à Brighton en 2000, autour de David Best et de Steve Lewis, le duo originel toujours présent. Ils devinrent quatuor de 2002 à 2005, trio de 2005 à 2008, à nouveau quatuor entre 8 et 13, et encore trio de 13 à 14, et encore quatuor de 14 à 15. Et depuis cette date, ils sont devenus quintet, ayant été progressivement rejoints par les trois autres membres actuels, Ed Chivers depuis 2014, Ben Adamo, comme Salvadore, depuis 2015, Ben Farestuedt depuis 2017. Entre 2002 et 2022, ils ont sorti 10 albums, dont tonnes de remixes. Quant à The State 51 Conspiracy, ce n'est pas un groupe à proprement parler, c'est un atelier artistique provenant de la maison de disques londonienne indépendante du même nom, qui produit des groupes très pointus du genre Hotel Lux, White Flowers, Vanishing Twins, que nous connaissons, et Nyx, que nous connaissons aussi, je crois, à NYX. Donc,
1: White Flowers, je pense qu'on les a passés à mon nom.
0: Exactement, ouais. C'est pour ça que je les citais. Il y en a plein d'autres, mais ils n'étaient pas connus.
1: Ouais.
0: Donc, Fujiya et Miyagi and The State 51 Conspiracy.

0: Et c'est malin, on avait réussi à endormir nos auditeurs et voilà qu'on les réveille avec Nothing But Thieves, spéciale dédicace pour une certaine Flo qui a veillé jusqu'à cette partie de l'émission pour entendre la dernière nouveauté.
1: Voilà, et en plus c'est une petite dédicace à sa maman parce que le morceau s'appelle Baby Cool Evelyn.
0: Oh, c'est mignon, tu ne me l'avais pas dit.
1: Eh bien écoute, c'est, voilà, c'était sur le...
0: Mais
1: sur le moment,
0: ils le disaient, mais Evelyn, ouais. pas de vitesse.
1: Donc cet extrait du futur cinquième album qui s'appellera Stray Dogs, il sortira le 25 septembre. Donc on avait raté deux premiers extraits parce que c'est déjà le troisième celui-ci.
0: Ah ouais,
1: Nothing But Thieves, qui est un groupe de Southend-on-Sea, c'est dans l'Essex,
0: oui.
1: Formé en 2012. Ils ont sorti un début d'album en 2015 qui s'est classé numéro 7. En Angleterre, et ils ont sorti ensuite trois autres albums entre 2017 et 2023. Mieux que ça.
0: Tout premier.
1: Tout top 3.
0: Ouais, ouais.
1: Respectivement numéro 2, numéro 3 et le dernier album numéro 1.
0: Ah, quand même, ouais, ouais. D'accord. Ouais. Donc, je dois avoir quelques-uns d'eux.
1: On les compare à pas mal de groupes, dont les Falls, Royal Blood et même, on en déplace à certaines, Amuse.
0: Et même Amuse, oui.
1: Voilà.
0: Et juste avant, les Fujiya Miyagi, nous les comparions à...
1: Ah oui, alors attends, parce que je veux te faire
0: oui,
1: écouter
0: oui,
1: ce morceau-là.
0: Pas,
1: quand même.
0: Pas qu'à moi.
1: Oui, pas qu'à toi, tout le monde, parce que moi, c'est vrai, alors, le morceau était très bien.
0: Un morceau de Peel qui a, d'après toi, vraiment inspiré celui de Fujiya et Miyagi. Moi, je pensais aussi un peu à Massive Attack à certains moments.
1: Ouais, alors moi, le que ce soit la basse, c'est
2: le petit crin-crin de guitare
0: ouais.
2: qu'il y a. Alors, je vais vous faire écouter.
0: Le titre
1: Oui, c'est le morceau, c'est Death Disco, entre parenthèses, Swan Lake. Parce qu'à un moment donné, vous allez entendre le riff du Lac des Cygnes.
0: Avec la voix délicieuse.
1: Avec la voix délicieusement.
0: Atroce.
2: Atroce de.
0: Comment il s'appelait Allez, va. Je vois sa gueule, mais j'oublie son nom. C'est pas Lyndon
1: Oui, Johnny Donne.
0: Johnny.
1: On va s'y

0: qui a précisé que la SPA décline toute responsabilité pour tous les cygnes qui se feront entre-égorger en écoutant ce morceau. Il y a du sang sur le lac.
1: C'était voilà, le petit clin d'œil au morceau. Voilà, on a vu quand même le lien entre les deux.
0: La ligne de basse est assez similaire, je suis d'accord.
1: Donc
0: pile Def Disco, Swan Lake.
1: Voilà qui clôt notre. Même si on a fait un petit lien avec le Kronoskaf.
0: Oui, déjà.
1: Sans le vouloir, mais on enchaîne avec le jingle de la rubrique suivante.
0: Oui. Hein.

0: Et maintenant, l'histoire du rock'n'roll. Les années 50. Les années 60. Les années 70. Les années 80. Les années 90. Les années 2000. Et finalement, les années 2010.
1: Et voici que notre machine chronoscaphique s'élance dans l'espace-temps et qu'elle... Mais que lui arrive-t-il ? Elle tout saute, elle crachote, elle vapote.

0: du résultat de ces recherches chronoscaphiques qui nous font découvrir ce qu'il y avait de beau et de bon sur les plages musicales des années 66, 76, 86, 96, 2006 et 2016. J'étais parti très loin pour le trouver.
1: Oui,
0: celui-là.
1: Ça y est. Là,
0: mais au moins, je, raccorde deux.
1: Voilà, et on retombe sur nos pattes.
0: Donc, on est en direct. Voilà, c'était une preuve. Alors, en 1966, au mois d'août, enfin même pas, c'était l'été, The Mamas and the Papas, on les avait écoutés il y a déjà quelques mois pour un autre tube. Et celui-là, c'est Monday Monday, sorti le 31 mars, mais aux USA. Et ça a mis 3 mois au moins avant d'être un succès en Europe et en Angleterre en particulier. Donc, c'était sorti même l'année d'avant, en 1965. C'était troisième au Canada, en Afrique du Sud, aux USA, deuxième en Allemagne, aux Pays-Bas, en Belgique flamande, troisième en Angleterre, donc j'avais oublié de le préciser. Quatrième en Australie, en Irlande, Nouvelle-Zélande. Septième en Belgique, Wallonne. Et 39e en Italie. Alors, The Mamas and the Papas, au début, le S apostrophe était collé. C'était un groupe américain de folk rock qualifié de Sunshine Pop, formé à Los Angeles en 65. Le principal membre fondateur était le chanteur auto-compositeur John Phillips, surnommé Papa John, né en 35 et mort en 2001. Il s'installa à New York au début des années 60, où il créa avec Scott McKenzie et Dick Weissman un trio de folk acoustique qui s'appelait The Journeymen, actif entre 61 et 64. Après la dissolution du groupe, avec son épouse, la chanteuse top modèle californienne Michelle Gilliam, née en 44, toujours en vie elle, et avec le banjoiste Marshall Brickman, il fonda l'éphémère groupe The New Journeymen. L'année suivante, Brickman était engagé dans un show télé. Il est remplacé par le chanteur canadien Denis Doherty, né en 40 et mort en 2007, et c'est lui le chanteur principal de ce titre Monday Monday. Le trio formé par Doherty et le couple Phillips se rebaptise The Mamas and the Papas et recrute rapidement une seconde chanteuse, Cass Elliott, c'est la plus forte du groupe physiquement, surnommée Mama Cass. Née en 41 et morte la pauvre à 32 ans à Londres en 74 d'une crise cardiaque. Elle faisait préalablement partie du tout dernier groupe folk rock de Doherty, qui ne dura que 8 mois et qui s'appelait The Mugwumps. C'est lui qui insista auprès de Phillips pour intégrer Cass Elliott dans le groupe, devenu ainsi quatuor de hommes de femmes. En juin 1966, John Phillips vire sa femme Michelle du groupe, car elle l'avait trompé avec Gene Clark, le chanteur des Byrds, avec un Y. Elle est remplacée par Jill Gibson, née en 1942, chanteuse et autrice-compositrice, qui était alors la compagne de Lou Adler, le producteur du groupe. En dépit de 3 années d'énormes succès, ils se sépareront en 68, puis se reformeront brièvement en 71, juste le temps de sortir leur ultime album. Signalons qu'en 67, John Phillips fut le principal organisateur du Festival de Monterey, qui lança le fameux Summer of Love et initia le Flower Power du mouvement hippie. La même année, c'est aussi lui qui composa le tube emblématique de son copain des Journeymen, Scott McKenzie, le fameux San Francisco Be Sure to Wear Flowers in Your Head. In Your Hair. The Mamas and the Papas ont publié 5 albums, 5 lives, 23 compiles, 5 hippies et 17 singles. Et c'est ce titre, Monday Monday, qui fut leur plus grand succès mondial. Même si en Angleterre, c'est Dedicated to the One I Love, une reprise d'un hit des Shirelles, qui obtient le meilleur classement du groupe avec une deuxième place en 67. Monday Monday, the Mamas and the Papas.

0: faites comme nous, jouez hors antenne avec les jours de la semaine pour les titres de tube rock. On en a déjà trouvé pas mal.
1: Oui.
0: Mais là, c'était Monday Monday de Mamas and the Papas. On a déjà passé deux ou trois morceaux ou groupes avec les noms de journée de la semaine dans le reste de la première partie de l'émission. Donc, c'était pour 1966, les Mamas and the Papas, au mois de juillet à peu près, lorsque le tube est arrivé en Europe. En 76, Mud, M-U-D, Shake It Down. Pareil, c'était sorti en janvier, le 4 janvier 76, avant de progresser et de marcher l'été. Ça a été 12e en Angleterre, aux Pays-Bas, 13e en Belgique flamande, 31e en Belgique wallonne et 45e en Allemagne. Originaire de Carshalton, dans le Grand Londres, le quatuor de glam rock Mud s'est formé en 66, justement à Carshalton, autour du chanteur Les Gray, né en 46 mais mort en 2004, du guitariste Rob Davis, né en 47, du bassiste Ray Styles, né en 46, et du batteur Dave Mount, né en 47 et mort en 2006. Un claviériste, Andy Ball, vint compléter le groupe en 75. Il sera vite remplacé en 77 par Brian Tatum. Le chanteur lui-même, Les Gray, sera brièvement remplacé de 79 à 80 par la chanteuse Margot Buchanan avant de reprendre son poste. En son absence, le groupe s'est été rebaptisé Ring, puis prendra à son retour le nom de Les Gray's Mud, de 80 à 2004, d'autant plus que Les Gray était alors le seul membre d'origine accompagné de 5 nouveaux musiciens. Enfin, en 2004, après la mort du chanteur fondateur Les Gray, les membres restants prirent le nom de Mud 2, donc numéro 2, et ils existent encore outre-Manche sous cette appellation, même s'ils ont changé de bassiste en 2003 et de batteur récemment en 2023. Parallèlement, depuis 2015, le bassiste d'origine, Ray Styles, et le guitariste d'origine, Rob Davis, accompagné de 3 autres musiciens, ont recréé un groupe appelé, comme auparavant, Mud tout court, afin de concurrencer les modes tout. Même s'ils n'ont rien sorti de nouveau depuis 83, les Mud ont publié en tout 7 albums, 10 compiles et 36 singles. Tiger Feet fut numéro 1 en Angleterre et fut aussi le single le plus vendu en 1974. Mud a obtenu 2 autres numéro 1 en cette même année 1974. Lonely with Christmas, leur tube intemporel de Noël qu'on ressort chaque hiver en Angleterre. Et Oh Boy, une reprise d'un titre de 1957 de Buddy Holly and the Crickets. Mais là, nous sommes en 1976 avec Shake It Down, les Mud.

0: Oui, on est déjà dans le disco, on n'est plus dans le glam.
1: Oui, hein, oui, avec, ça, oui. La transition est en train de se faire.
0: Exactement, sous nos oreilles ébahies qui nous permettaient de reconnaître des choses.
1: Il y a un gros tube qui ressemble à ce morceau je trouve pas.
0: C'était en 76, les Mud, Shake It Down. Donc, 10 ans plus tard, en 86, nos fameux House Martins.
1: Ah oui.
0: Avec l'incontournable Happy
1: Hour. Là, tu m'as fait plaisir.
0: Et je m'en doutais bien. C'était sorti le 1er juin, donc ça marchait tout l'été. 3e en Angleterre et en Irlande, 25e aux Pays-Bas et 38e en Nouvelle-Zélande. Le groupe d'indie rock House Martins s'est formé en 83 à Kingston upon Hull, ville portuaire du Yorkshire, appelée plus simplement Hull tout court, H-U-2-L. Au début, n'existait qu'un duo composé du chanteur, guitariste, harmoniciste, tromboniste, pianiste Paul Eaton, né en 62, et de Stan Cullimore, lui aussi chanteur, guitariste. Un premier bassiste, Ted Key, les rejoignit en 84, mais il fut remplacé dès 85 par Norman Cook, né en 63, célèbre Norman Cook.
1: Oui.
0: Arriva en même temps que lui le batteur Hugh Whittaker, remplacé en 67 par Dave Hemingway. Mais le groupe se sépare en 88. Norman Cook retrouvera le succès avec son nouveau projet Beats International, puis surtout Fatboy Slim plus tard. Quant à Paul Eaton, avec son batteur Dave Hemingway et son roadie, le bassiste Sean Welch, il fondera dès 88 The Beautiful South, qui aura aussi un très beau succès.
1: Ouais.
0: En à peine 5 ans de carrière, The House Martins avait publié 2 albums, 5 compiles, 10 singles. En Angleterre, ils eurent un numéro 1 en novembre 86, Caravan of Love, qui est une reprise a cappella des Isley Brothers. Également tiré comme le morceau que nous allons écouter de leur mythique album, début album, London Hull 4, qui est un score de match, bien sûr,
1: oui.
0: Londres 0 et Hull 4. Album classé numéro 3 en son pays en 86. Donc voici les House Martins avec Happy Hour.
1: Paul Eaton, en cherchant la vie, chanson, Paul Eaton a fait Glastonbury, je crois, en 2024, donc il y a deux ans.
0: Ah oui, c'est pas si vieux. Oui.
1: Et il y a Norman Cook qui vient sur scène avec lui
0: pour
1: faire cette chanson.
0: C'est merveilleux.
1: Happy Hour.
0: C'est un plaisir de les retrouver.
1: Ouais.

0: Et vous aussi, on vous souhaite une happy hour demain matin. Sur la ouais. Vous fredonnerez ce titre qui ne va pas vous sortir de l'esprit.
1: Oui, ça, c'est de la colle en général. Quand tu l'as, celui-là, tu le gardes longtemps.
0: Alors, c'était les Alice Martins, happy hour en 86. En 96, les Shakespeare Sisters, sisters au singulier, parce qu'on a trop eu tort de mettre un
2: oui, c'est vrai.
0: I Can Drive, c'était sorti le 10 juin 96, 30e en Angleterre, 32e en Écosse. Shakespeare's Sisters est un duo féminin d'indie pop américano-irlandais. Au départ, en 88, c'était juste le projet solo de la chanteuse irlandaise Siobhan Fahey, née en 58, fille de parents originaires du comté de Tipperary. It's a long way, n'est-ce pas, to Tipperary. Mais comme le père était militaire, la famille déménagea souvent et finit par s'installer à Londres en 1974, quand Siobhan avait 16 ans. Elle s'impliqua très vite dans la scène musicale punk de l'époque. Alors qu'elle faisait des études de journalisme pour la presse de mode, elle rencontra Sarah Dallin et puis Karen Woodward, avec lesquelles elle fonda l'inoubliable Bananarama en 80. Mais elle les quitta en 88 pour créer son projet solo, mais qui ne le resta guère longtemps, puisqu'elle fut rejointe par Marcella, dès 89, donc un an après, par la chanteuse américaine Marcella Levy, née en 52, connue alors sous le nom de Marcy Levy, et puis rapidement sous celui de Marcella Detroit. En 77, elle s'était d'abord fait connaître, cette Marcella, en écrivant un tube pour Eric Clapton, puis en sortant son début d'album appelé Marcella, en 82, après avoir tourné avec Bob Seger, Leon Russell et Eric Clapton lui-même, dont elle avait d'ailleurs fait les backing vocals pour son album de 75. Elle travailla également avec Aretha Franklin, Chaka Khan, Belinda Carlisle, Al Jarreau, mais aussi quand même avec Alice Cooper et Robin Gibb, donc c'est vraiment très varié. Elle intégra donc Shakespeare Sisters en 89, mais en fut vite virée par Siobhan en 94. Fâchée à mort, les deux comparses ne se reparleront qu'en 2018. De 94 à 96, aux prises avec un divorce difficile d'avec Dave Stewart, oui, le Dave Stewart, mm-hmm. Eurythmics, duquel elle avait eu deux enfants, Siobhan mit un terme à Shakespeare Sisters en 96, juste après ce single de ce soir, mais avant la sortie du troisième album qu'elle préparait et qui resta alors inachevé. Entre 2002 et 2004, elle sortit néanmoins deux ou trois singles sous son propre nom, puis reprit celui de Shakespeare Sisters juste pour publier ce fameux troisième album enfin achevé. Elle retourna à sa carrière sous son nom, sortant un ou deux singles et travaillant sur un album solo qu'elle publiera finalement en 2009 en reprenant le nom de Shakespeare Sisters. Et ce sera donc le quatrième et dernier album de ce groupe. Après une tournée en 2010 et deux compiles en 2012, ce sera Silence Radio jusqu'en 2019, époque où elle est enfin rejointe par Marcella Detroit, avec laquelle elle s'est donc réconciliée et avec laquelle elle réactivera le projet Shakespeare Sisters, d'abord pour une tournée, puis pour un EP en 2019. Bien qu'elles aient annoncé en 2021 travailler sur de nouveaux titres, elles n'ont plus rien publié depuis cet EP de 2019. Elles ont donc sorti quatre albums, un EP, 5 compiles, 17 singles, et le mieux classé fut Stay, qui a été quand même numéro 1 en 92 en Angleterre.
1: Et tu n'as pas dit quand même que le nom du groupe est en référence quand même à la chanson des Smiths.
0: C'est vrai.
1: Voilà.
0: Et pas simplement.
1: C'est très important.
0: Et pas simplement.
1: Et pas Shakespeare. Je pense que c'est plus. C'est officiel. C'est inspiré du titre de la chanson de Shakespeare Sister. Elles avaient fait une faute d'orthographe sur le.
0: Oui, sur Shakespeare.
1: Voilà, sur l'apostrophe S. Elles ont dit S apostrophe.
0: Voilà, exactement. Moi j'ai mis l'apostrophe B parce qu'effectivement elles ont collé le S à Shakespeare.
1: Mais c'était une faute involontaire au départ et qui a fait.
0: C'est resté comme ça. Comme Barbara Streisand.
1: Voilà.
0: À sa naissance. Donc Shakespeare Sister, I Can Drive, 96.

0: Donc en 96, Siobhan Fahy toute seule pour Shakespeare Sister nous chantait I Can Drive, et comme je te disais, on est très loin de Banana.
1: Ah oui, là c'est pas le même, tu peux pas deviner quoi.
0: Pas le même registre. Et c'est vrai que le titre est un hommage, le nom du groupe est un hommage à un titre des Smiths. En 2006, 10 ans plus tard, Embrace, World at Your Feet. Là aussi, on va être loin de Waka Waka et de.
1: Oui, oui, c'est vrai.
0: Parce que ouais. Là aussi, on est dans. Ouais,
1: le... C'était l'hymne de.
0: Ouais, j'en parlais. World at Your Feet, c'était le single sorti le 5 juin et qui a été utilisé cette année-là comme hymne officiel de la Coupe du Monde de la FIFA pour l'Angleterre, bien sûr. Ça a été du coup 3e en Angleterre et 9e en Écosse. Le quintet d'Indie Rock Embrace s'est formé dans le Yorkshire en 90 autour des frères McNamara. Pas Bananarama. Mm-hmm. Danny au chant à la guitare acoustique et Richard aussi au chant à la guitare principale, au clavier, aux percussions ainsi qu'à la prod et au mixage. Progressivement rejoint entre 90 et 96, d'abord par Mickey Dale au clavier, piano, arrangement cuivre et cordes, puis par Mike Eaton, rien à voir avec Paul, à la batterie et enfin par Steve Firth à la basse. En dépit de 7 ans de pause entre 2006 et 2013, le quintet d'origine est toujours le même et leur dernier album est sorti le 19 mars 2026, donc c'est tout frais. Leur premier single était paru en février 1997, suivi de leurs 3 premiers EP, parus la même année, puis leur premier album, directement classé numéro 1, sorti en juin 1998. En près de 25 ans de carrière discographique, ils ont publié 9 albums, tous top 10, dont 3 numéro 1. C'est assez étonnant parce qu'on ne les connaît pas en France, Embrace. 3 compiles, 7 EP, 27 singles. Le mieux classé fut Nature's Law, nature, la loi de la nature, numéro 2 en mars 2006, juste suivi de celui qu'on va s'écouter, numéro 3 l'été suivant, World at Your Feet, Embrace.

0: je ne suis pas assez spécialisé pour te dire si le foot il y a 20 ans était mieux que le foot de maintenant, mais les hymnes il y a 20 ans étaient nettement mieux que les conneries de notre époque. C'était Embrace, E-M-B-R-A-C-E, avec World at Your Feet en 2006, l'été 2006. On termine en 2016 avec 21 Pilots. Je crois qu'on est déjà passé.
1: Ouais, il y a pas longtemps.
0: Ouais, mmh. Parce que bon, c'est un des rares groupes un peu rock à passer les singles de l'époque.
1: C'était pas si mal.
0: Oui, bon, il y a un petit peu de rap, il y a un peu de tout. Le morceau s'appelle Ride. C'est sorti le 12 avril aux États-Unis, bien sûr, où ça a été 5e, 7e en Belgique, 10e aux Pays-Bas, 13e au Canada, 18e en Australie, 38e en Irlande, 47 en Angleterre et 50 en Suède. Les 21 Pilots, c'est un duo américain de pop-rock formé en 2009 à Columbus, en Ohio. D'abord sous la forme d'un trio avec Tyler Joseph au chant, au piano et au clavier, mais aussi à la guitare, à la basse et au ukulélé. Nick Thomas à la guitare, à la basse et au clavier, avec la chanteuse Chris Sally à la batterie. Mais ces deux derniers quittèrent le groupe dès 2011 et furent remplacés par le seul Josh Dunn à la batterie, au clavier et à la trompette. Depuis 2009, donc, le duo des 21 Pilots ont publié 8 albums, 5 lives, une compile, 10 EP et 41 singles. Aux USA, Stressed Out, mais c'est sûr qu'on avait écouté justement. Ouais. Et leur meilleur titre, ex aequo avec Heavens, aussi numéro 2 en juin 2016. En Angleterre, leur meilleur titre fut ce même Heavens, 5e en juin 2016. Mais là, on est au mois de... un petit peu plus tôt, même si ça a marché l'été, avec Ride, 21 Pilots.

0: Wow, wow, wow. Parce que ça aussi, vous l'aurez en tête.
1: Oui.
0: C'était donc les 21 Pilots avec Ride en 2016, au mois de juillet à peu près, août même, pour ce tube de l'été. On termine ainsi cette séquence chronoscopique et par la même notre émission.
1: Oui.
0: Et on va vous dire dans 15, puisque nous on reprend.
1: Voilà.
0: On a repris depuis un petit moment.
1: Et là, on se reprend officiellement pour la rentrée.
0: Du c'est coup. Ça, là, ça sera,
1: voilà, ce sera le
0: septembre, sans doute.
1: 2.
0: Mais je crois que c'est le jour de la rentrée des élèves, oui.
1: Ou
0: si, c'est ça.
1: Ou le 31.
0: Non, non, c'est le 2.
1: Attends, qu'on est on est quoi
0: Le 18 aujourd'hui, je crois.
1: On est 18, 25, donc, 32, oui, ça, donc le 32 août. Oui, on se retrouve le 32 août.
0: Le 32 août. Ça serait bien, c'est le 39 août. Tout ça. Donc ça sera le 1er, du coup.
1: Eh oui, ouais. C'est ça.
0: C'est ça. Ah, il me semblait que les élèves rentraient le mardi, et bien peut-être le mardi 1er, c'est possible.
1: Oui, c'est ça.
0: Possible. Ouais, ouais. Je crois qu'ils rentraient le 2, enfin bref.
1: Ça dépasse tout ça, maintenant c'est fini, c'est derrière toi,
0: c'est
1: tout
0: derrière
1: ça.
0: C'est derrière moi, voilà, voilà. Même si je le vois devant moi dans les magasins.
1: Oui.
0: C'est terrifiant. Ça y est, t'as préparé ton petit cartable pour tes petits-enfants
1: Presque, oui.
0: Et oui, oui. T'as reçu ta prime de rentrée
1: Je ne sais pas encore.
0: Ça devrait arriver. Allez, on vous souhaite aussi une bonne rentrée à ceux qui vont le faire prochainement. Bon courage à ceux qui travaillent déjà et une bonne fin de vacances à ceux qui y sont encore.
1: Et oui, et bis à ceux qui s'endorment.
0: Voilà, voilà. Une bonne nuit à tous et à dans 15.
1: Voilà, vous étiez 18. Vous étiez sur Radio FMR. Vous êtes toujours
0: en direct.
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0: Lune qui vous souhaite bonne nuit.
1: Ciao.

0: Besserie Esther.
1: Voyelle.
2: I.
0: Madame Bismuth.
3: Consonne.
2: H.
1: Voyelle.
2: A.
3: Consonne.
2: R.
1: Consonne.
2: S.
3: Voyelle.
2: U.
0: Monsieur Esther.
1: Trois lettres. R, A, S.
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0: Elle a 34 ans, elle n'est pas mariée. Ma fille, Fortuné, pourtant elle est belle. Une fois le directeur de vacances, il est venu, m'a dit, Madame Sarfati, vous voulez pas qu'on prenne la petite? On l'envoie au kibbutz, elle va travailler un peu, elle va s'amuser beaucoup, et si Dieu veut, on la marie. Vous l'inscrivez. Qu'est-ce qu'on n'a pas fait de l'envoyer? Le premier jour qu'elle est arrivée au kibbutz, ils l'ont dit, toi là-bas, viens, c'est tout de suite. Elle dit, oui, toi, la frisée, la poilue, tu vas nettoyer tous les chiottes du kibbutz. Et c'est intérêt que ça brille. Il n'y a pas une minute à perdre. Yalla, yalla.
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